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Garde-moi aujourd'hui. Marche devant moi. Sois mon refuge. Sois mon bouclier. Je me confie en toi. Avant même de poser un pied dehors, avant de commencer cette journée, avant de prendre la moindre décision, avant de répondre à un appel, avant de rencontrer qui que ce soit. Prenons quelques instants pour nous placer dans la présence de Dieu. Car nous ne savons pas ce que cette journée nous réserve. Mais nous connaissons celui qui tient cette journée entre ses mains. Sa parole déclare qu'il garde notre départ et notre arrivée, dès maintenant et à jamais. Alors, avant de faire

0: je marcherai dans la victoire.
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0: 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Reste avec moi tout

0: cette journée. Avant de prendre la moindre décision. Avant de répondre à un appel. Avant de rencontrer qui que ce soit. Prenons.
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Père céleste, merci pour ce nouveau jour que tu m'accordes. Merci pour le souffle de vie. Merci pour ta grâce qui m'a gardée durant la nuit. Merci parce que mes yeux se sont ouverts ce matin. Merci parce que tu es encore avec moi.

Approche un peu. J'aimerais te raconter une petite histoire. Tu sais, toute notre vie, nous courons. Nous courons après l'argent, après le travail, après le temps. Et parfois, nous oublions de vivre. Un soir en Espagne, j'ai rencontré un vieux monsieur assis devant sa maison. Il regardait simplement le soleil se coucher. Je lui ai demandé, « Seigneur, quel est le secret du bonheur ?» Il m'a regardé avec un sourire et il m'a répondu, « Mon ami,

0: puis il a ajouté : à la fin de notre vie, nous ne nous souvenons pas de l'argent. Nous nous souvenons des personnes que nous avons aimées. Alors, mon ami, si quelqu'un est important pour toi, appelle-le, prends-le dans tes bras et dis-lui simplement : merci d'être dans ma vie. Parce que la vie passe très vite. Mais l'amour, lui, reste pour toujours.
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colère. Une seule minute de colère peut détruire des années d'amour. La colère a poussé Caïn à tuer son frère. Elle a fermé la mer sur Pharaon. Elle a détruit des familles, des ministères, des destinées. Et aujourd'hui, elle brûle encore dans le cœur de beaucoup d'enfants de Dieu.

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La mort n'est pas le plus grand scandale. Le vrai scandale, c'est de laisser mourir l'amour alors que nous sommes encore vivants. Alors...

0: Et ici en studio, cette fatigue voix est déjà bien installée à mes côtés. Nous allons nous parler. Nous allons justement profiter de ces conseils pour savoir manger.
1: Oui, savoir manger, comme tu l'as dit, Romain Choki, Kimeda et Guy Papo, et Adrien Amoussou, il faut pardonner, comme l'a dit Romain Choki, Guy Meda ce matin. Mais pour pardonner, il faut équilibrer son cœur. Et pour équilibrer le cœur, il faut manger les aliments rouges. Les aliments rouges, c'est les fruits rouges. Les fruits rouges, ici, nous avons d'abord notre betterave. Nous sommes en train de rentrer. On peut faire jus de betterave à nos enfants. Jus de betterave, mes chers amis, c'est l'heure où nous devons aimer apprendre un peu de jus d'ananas frais. Vous achetez du ananas bien jaune et vous pressez bien l'ananas et vous préparez votre bissap. Et ce bissap, maintenant, vous mettez l'ananas pressé dedans, vous mélangez. En mettant un peu de curcuma, sincèrement, un peu de curcuma, et l'enfant prend ça le matin avant d'aller à l'école. C'est une bouillie, c'est un jus qui apporte beaucoup de nutriments à l'enfant, surtout sur les globules rouges. Les enfants en ont besoin. Et c'est très important, ce jus de Bissap, j'ai dit bien. On prépare le bissap. On prend deux poignées de bissap qu'on prépare. Vous nettoyez bien. Et vous prenez un ananas que vous pressez. Surtout la couleur jaune. Et quand vous finissez de préparer, ne jetez pas la peau de l'ananas. Vous préparez le bissap avec la peau de l'ananas. Donc, il faut bien nettoyer la peau. Et vous mettez votre jus. Vous pressez ça dedans. Et vous préparez, vous consommez ça, vous mettez ça au frais, pas au congélateur, au frais, et l'enfant peut boire cela avant d'aller à l'école. Même les personnes âgées peuvent aussi boire pour l'heure, mais eux, ils doivent boire à chaud. À chaud, donc ceci, on va mettre ça dans le canari en terre cuite ou bien dans une casserole et préparer à chaud, et ils buvront ça le soir ou bien le matin avant et après le petit déjeuner. De même, nos enfants qui ont commencé l'école aujourd'hui, il faut qu'on pense à leur donner aussi, faire aussi un bon sandwich. Nous aimons trop saucisse et jambon pour les enfants, saucisse et jambon. Et c'est facile à acheter, mais faites l'expérience, mettez le saucisse et le jambon avec fromage gruyère sur le feu. Vous verrez que ça devient, c'est comme élastique. C'est comme on a mis du plastique dans le feu et c'est élastique. Alors attention à nos enfants, ça coagule le sang, c'est pas bon. Il faut que les enfants prennent de bons sandwichs. Et ceci, eux, ils ont besoin du thon, le poisson thon, THON, le poisson maquereau, et comment on appelle, salomon. Ils ont besoin de ça. Pour ceux qui ont les moyens, le poisson saumon, ils ont besoin de ça. Il suffit seulement d'avoir votre persil, votre ail, oignon et le poisson thon. Vous les miettez, vous préparez à vapeur, vous les miettez. Le poisson thon a déjà de l'huile, d'acide oméga-3. Vous les miettez, légèrement du beurre pasteurisé non salé et vous sautez ça avec du poivron vert et vous mettez ça dans le pain. L'enfant mange ça pour aller à l'école. Et voilà comment il faut donner quelques recettes à nos enfants. Faites ça à la maison. Nos mères, je sais que vous êtes très très préoccupantes à nos enfants. Tout à l'heure, tout le monde accourait déjà pour les sandwichs, inscrire les enfants, ainsi de suite. Donc, je vous encourage, faites-le, c'est bon pour la santé. C'est eux qui vont nous garder demain. Donc, bonne rentrée à toutes et à tous, surtout nos enfants. Les candidats, je viens spécialement vers vous. Très tôt maintenant, on va commencer par faire des exercices culinaires pour vous permettre d'anticiper afin d'avoir 100% l'année prochaine. Romain Choki, Guy Meda et Adrien Moussou, toujours Issa Ferra a écrit quelque chose de très important pour apporter au débat. Voilà.
0: Bonne journée à vous, c'est Patrice Voido. Très
1: Merci.
0: bonne rentrée à vous également.
1: Merci,
0: À
1: merci
0: demain.
1: beaucoup. À demain.

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4: Bienvenue dans le débat matinal sur la caravane. Et ce lundi, comme d'habitude, avec nous en studio, Monsieur Adrien Moussou et justement Monsieur Ernest Baguidi. Ensemble, on décortique et nous vous donnons la parole. Vos messages sont attendus par WhatsApp au 01 97 17 76 20 et sur notre page Facebook Expression Libre. Le débat commence maintenant. Aujourd'hui, 14 septembre 2026, jour de la rentrée des classes. Dans quelles conditions reprennent le chemin de l'école les élèves et quel pourrait être l'état d'âme des parents? Deux principales questions qui nous aident à meubler le débat matinal de ce jour. Mesdames, Messieurs, bienvenue, bonjour. Monsieur Lesbaguidi, bonjour.
5: Bonjour Romain, bonjour à tous.
4: Jour de rentrée des classes, quelles pourraient être, selon vous, les conditions dans lesquelles les élèves reprennent le chemin de l'école?
5: Oh, vous savez, je pourrais dire que c'est déjà une routine. Une routine. Il n'y a pas grande modification, sauf que pour certains parents, il y a un peu de soulagement. Je parlais de ces parents qui ont des filles, en majorité, qui doivent inscrire dans les établissements publics. Ils ont été exonérés des frais de contribution. Et dans les écoles primaires, vous savez, la cantine scolaire elle est à échelle nationale désormais. Donc, les frais de restauration que les parents doivent sortir aussi à ce niveau pourraient rester dans leur budget, servir à autre chose. Maintenant, pour les enfants qui étaient au repos depuis deux mois, déjà environ, pour eux, ça paraît contraignant. Donc, c'est difficile pour eux de reprendre, mais après quelques semaines, tout va rentrer dans l'ordre. Pour les parents, vous savez, c'est toujours une période stressante, hein, puisque il y a beaucoup de charges. Et quand les enfants doivent se déplacer, aller, revenir, bon, on s'interroge sur beaucoup de choses. Mais comme je vous ai dit tantôt, c'est déjà intégré à nos vies. Donc, ceux qui se sont préparés et qui ont planifié la rentrée, c'est pas difficile pour eux, surtout même les enfants. Il y a certains qui on y a droit à la pré-rentrée déjà, donc c'est un semblant d'incubation qui a eu lieu. Et ils devraient normalement reprendre les activités académiques aujourd'hui.
4: Monsieur Adrien Moussou, bonjour.
6: Bonjour Romain, bonjour aux amis auditeurs et auditrices.
4: Quel pourrait être l'état d'âme des parents?
6: Non, à la suite de ce qu'a dit Monsieur Nesquaguidi, c'est un peu bon que... Bon, vous savez que... Au niveau de certains parents, hein, il n'y a pas de souci à se faire par rapport aux contributions scolaires, aux fournitures et autres charges afférentes. Mais par contre, il y a d'autres. Vous venez de sans savoir que les difficultés et problèmes ambiants ne leur permettent pas toujours de satisfaire ces besoins-là, M. Choki. Ou certains portent encore, ont encore ces soucis-là. Ou c'est au compte-gouttes, je dirais même que des fournitures scolaires sont trouvées, achetées pour ces élèves, écoliers élèves-là, M. Choki. Donc, c'est vrai, grosso modo, M. Baguidi a décrit le tableau tel qu'il devrait être, mais je dirais que c'est à des variances ou à des détails, selon quoi, le type de parent qu'il s'agisse, M. Choki. Je viens de dire, tous n'ont pas la même poigne, la même surface financière, la difficulté variant d'un parent à l'autre, ou de catégorie de parent à l'autre. Ce n'est qu'un exemple parmi tant d'autres que j'ai donné. C'est-à-dire que, c'est vrai, les enfants, leurs enfants reprendront le chemin de l'école, Eux, les voyant partir, le souci principal, pourrais-je avoir les moyens pour tenir sur les 9 mois, en ce qui concerne les frais de scolarité, les frais de fourniture scolaire et d'autres charges incompressibles, dont celle-là liée au fait que chaque matin, vous devez assurer le petit déjeuner. Le déjeuner, pourquoi pas le souper. Parce qu'il faut faire la nuance suivante. La cantine scolaire, c'est seulement pour le repas de midi. Le repas chaud dont il est question. Pour midi. Encore que pour cette journée-ci, premier jour de la rentrée, hein, il a été dit que ce sont les parents qui devront prendre en charge un certain nombre de condiments, je dirais viande, poisson ou autre, pour quand même offrir ce repas chaud aux enfants. Est-ce que dans toutes les écoles, les parents ont eu les moyens là qui leur ont permis de faire le ravitaillement, ne serait-ce que plus tard, le week-end, pour que tout à l'heure, à midi, à la sortie des classes, les enfants aient leur premier repas chaud? Il faut se poser cette question-là. Moi, bon, je ne parle pas en tant que funeur. Déjà, il y a des constats sur lesquels, hein, dans certaines écoles, ce n'est pas si évident que ça. Surpris par le temps, certainement, certains n'ont pas pu avoir l'argent, la somme nécessaire pour faire face à cela. Certains avaient cru au départ que c'est la nanne qui allait mettre à disposition, en plus des vivres, là, des vivres, c'est-à-dire céréales et tubercules, allaient mettre également à disposition poissons, viande et autres condiments. Mais à l'arrivée, ce n'est pas cela en ce qui concerne, en tout cas, le premier repas chaud a servi. Est-ce que entre temps, de samedi à la nuit, là, la nuit passée, les choses ont changé, on a pu remettre des fonds à disposition, on a pu mettre des fonds à disposition pour faire face à cette dépense-là? Je n'en sais rien, toujours est-il qu'il est dit qu'il revient aux parents de prendre en charge un certain nombre de dépenses. Ont-ils, lui, les moyens de temps financiers, matériels et financiers pour le faire? Je n'en sais rien.
4: Monsieur Baguidi, pour certains, les conditions de reprise des classes ne sont pas les mêmes dans les deux secteurs, école, collège privé et public.
5: Ah oui, oui, oui. Je crois que dans le ce dont il est question, la subvention qui est accordée aux filles, par exemple, et les cantines scolaires qui doivent offrir un repas chaud par jour aux enfants, ça c'est dans le secteur public. Le privé, c'est une autre réalité. Ça, il faut l'avouer. Nous, on veut simplement espérer que les choses soient revues, reviennent à la norme, contrairement à ce à quoi on a assisté depuis toujours, où vous prenez, ne serait-ce que les fournitures scolaires et la liste d'un certain nombre de contributions qu'on demande aux enfants pour acheter le matériel qui doit assurer les questions, les besoins, quelques besoins vitaux, et l'hygiène dans le milieu scolaire, ce qui est réclamé aux enfants, en plus des contributions qu'ils doivent payer, je crois que c'était énorme. Énorme. Donc, la liste, elle est bien longue dans le secteur privé. Les charges sont énormes dans le secteur privé. On nous dira, mais pourquoi ses parents d'élèves n'ont pas choisi le secteur public? Non, le secteur privé est aussi là pour accompagner l'État à gérer ce flux d'élèves qui est généré chaque fois à cause du nombre de naissances que nous avons désormais. Donc, moi, il a souhaité que ce partenariat public-privé-là tienne compte d'une certaine réalité et où l'État doit avoir un petit regard sur ce qui est fait là, afin que les parents n'aient pas tout le temps à débrousser et assez de moyens, qui est une disproportion à un niveau très élevé. Donc, ceux qui sont dans le privé, une fois encore, c'est du fil à retordre, c'est difficile pour eux. Bon, c'est un choix, D'accord. Mais ce n'est pas pour autant qu'il faut en abuser. Il y a parfois d'excès dans ces écoles. Nous avons évoqué les questions d'uniforme, par exemple, et qui jusque-là n'est pas encore maîtrisé. On a dit qu'il faut uniformiser, amener le kaki simplement partout, et puis des logos qui seront, ou des macarons qui seront logés quelque part sur le, pour permettre de distinguer les élèves selon leurs écoles. Donc, mais malheureusement, ça n'a pas été fait jusque-là. Ça, c'est aussi une charge et bien d'autres choses. Il faut que la fêtière, puisqu'il y a une organisation qui coiffe ces établissements, il faut que le débat soit fait et qu'avec le Conseil national de l'éducation, par exemple, qu'on trouve le juste milieu. Afin que ceux-là, pendant qu'ils sont en train d'accompagner l'État, que certaines choses en termes de subventions soient vues, soient revues, et que cela permette d'étudier à fond les différentes charges liées à la prise en charge de nos enfants
6: dans le privé.
5: Donc, il faut que le débat soit mené et que ce soit moins contraignant pour les parents.
4: Monsieur Adrien Moussou, s'agissant du public et particulièrement des écoles primaires, certaines feront la première fois l'expérience des cantines scolaires.
6: Oui, oui, j'anticipais tantôt. Il faut dire ce qu'il en est ou ce qui devrait être. C'est vrai, parce que vous avez vu que le nombre allait augmentant, en ce sens que certaines, comme vous le dites si bien, feront cette expérience-là, le premier repas chaud. Bon, dans quelles conditions les élèves de ces écoles-là qui ont été retenus dans le cadre de cette nouvelle année scolaire, dans quelles conditions ils auront leur repas chaud tout à l'heure? Bon, nous allons opérer peut-être, n'est-ce pas, une descente sur le terrain. Bon, pour voir ce qu'il en sera dans certaines écoles. Nous ne pouvons préjuger de rien présentement. Tout est-il que selon certaines informations que nous avions eues jusque-là, certaines écoles n'arrivent pas encore à avoir véritablement les moyens matériels et financiers qui leur permettent véritablement d'arriver à bout. Est-ce qu'entre-temps, la situation a un peu évolué, où ils ont pu trouver la formule ou la solution pour offrir ce premier repas chaud-là? Nous n'en savons rien. Tout est-il que, bon, à midi, si nous avons un bout de temps, nous pourrons quand même faire une descente dans quelques écoles pour constater tel que ça s'est passé. Parce qu'avant dit, vous posiez la question d'il y a au cours d'un débat, savoir si il faut préférer des écoles avec de bonnes infrastructures au repas chaud. Et vous avez répondu, si j'ai souvenir, c'est les deux. Les deux. Et avons dit, oui, des infrastructures au niveau des écoles aux normes et avec des cantines exploitées dans de très bonnes conditions pour que nos enfants puissent véritablement s'épanouir en étudiant, M. Choki. Donc, nous irons faire le constat, et sait-on jamais, à une autre occasion, nous pourrons témoigner de ce que, véritablement, les conditions ont été bel et bien remplies pour que on puisse parler véritablement du premier repas chaud servi aux enfants à midi, M. Choki.
4: M. Binazan-Joël dit qu'une chose est de commencer et une autre chose doit être que les classes qui ont été décoiffées soient quand même prête à accueillir les apprenants. Monsieur Bouagidi, nous faisions le débat il y a quelques jours en ce qui concerne l'état dans lequel se trouvent les infrastructures de certaines écoles. Des problèmes persisteraient dans ce sens avec des toitures de salles de classe non encore couvertes parce que décoiffées entre-temps?
5: Oui, vous savez, il arrive souvent qu'il y ait un décalage dans les jours de la date de reprise des activités académiques. Cela peut varier d'une école à l'autre, pas avec un écart très élevé, pour des raisons, par exemple, d'inondation. On a connu des cas où des écoles ont été inondées et on a dû différer la date de reprise des cours. De la même façon, si les entreprises à charge de réfectionner ces salles de classe n'ont pas la diligence nécessaire qu'il faut. On est obligé de demander aux apprenants d'attendre ne serait-ce que quelques jours simplement, afin que ces salles de classe puissent retrouver le minimum de confort qu'il faut pour que les enfants puissent étudier dans les conditions normales.
6: On aurait dû anticiper, non, M. Baguidi?
5: Oui, bon, oui, non.
6: Deux mois et demi, trois mois de vacances.
5: Mais vous savez, c'est déjà bon que cela soit entrepris.
6: Mmh. Oui, ça c'est vrai.
5: C'est déjà bon. Donc, on va espérer que ces entreprises-là aillent un peu plus vite. Donc, je crois que le point serait fait. Et c'est sûr que dans les différents groupes pédagogiques, on doit remonter l'information à l'autorité, et puisqu'il s'agira d'une décision qui serait prise à cet effet. Donc, on verra ce qui a été fait réellement pour que cela... C'est vrai qu'il y a quelques jours, si vous voyez encore l'état d'avancement des travaux, on pourrait s'en inquiéter. Maintenant, il pourrait arriver que cela soit un peu plus accéléré et que les derniers jours aient pu permettre d'aller plus vite et d'atteindre les résultats. Donc, vous savez, on a connu aussi quelques pluies, alors qu'en réalité, les pluies ne doivent pas empêcher la réalisation de ces activités. Donc, moi, je crois que si ça doit être fait, que ce soit bien fait, pas dans la précipitation. Je suis d'accord qu'on aurait dû commencer un peu plus tôt, mais vous savez, c'est une question de planification. On est passé d'un maire à un autre dans les différentes communes, puisque c'est les communes qui doivent assurer la réflexion des...
6: Mais il y a les SE, non? Mais les SE, la gestion, M. Baguidi, circonstance atténuante?
5: Non, oui, je crois que... toutes les fois qu'il y a un mouvement à la tête de nos communes, il y a toujours un petit mouvement. Il y a toujours un petit mouvement. Puisqu'il y a un nouveau conseil communal qui doit connaître des dossiers, le SE ne peut pas continuer comme ça. Il n'est qu'un exécutant. Donc, c'est le conseil communal qui lui donne les orientations nécessaires. Ce n'est pas pour les dédouaner. Je comprends que on aurait dû anticiper. Mais, une fois encore, l'essentiel est que, finalement, tout soit revu pour que on cesse d'exposer nos enfants à ces conditions pas très, très, très intéressantes, et dans lesquelles ils vont étudier, ce qui ne garantit pas assez de sécurité.
1: Monsieur Adéamoussou, comment comprendre que dans plusieurs écoles, des salles de classe soient toujours dans un état pas du tout approprié?
6: Non, il y a en partie apporté une réponse, hein, je ne dirais pas parmi tant d'autres, mais bon, c'est-à-dire que, de dire qu'il aurait fallu qu'on n'anticipe pas, malheureusement, ce n'est pas le constat sur le terrain. Pas plus tard que ce matin, en venant, j'ai cru voir encore certaines salles de classe de nos écoles là, publiques, sans toiture véritable, à les protéger contre les intempéries dans la pluie, M. Choki. Mmh. Bon, M. Bagdi disait tantôt, certainement qu'ils vont faire diligence pour qu'au cours de cette semaine, cette semaine qui commence là, on puisse vraiment, sur toute l'étendue du territoire national, parachever ces travaux-là, ne serait-ce que couvrir nos différentes salles de classe dans nos écoles primaires publiques là, afin que nos enfants, nos jeunes compatriotes appelés à assurer la relève demain puissent véritablement se faire inculquer le savoir dans ces salles de classe là, M. Choki. Nous allons nous arrêter là parce que les ouvriers étant à pied d'œuvre, nous verrons bien ce qu'il en sera. Mais le souhait est que cette semaine qui commence, là, il va falloir que l'on accélère. Attention, M. Baguidi a rappelé tantôt, il ne faut pas accélérer et faire en sorte que, bon, juste après, à la première pluie, ça ne commence pas à dégouliner, ça ne commence pas à chointer, ça ne commence pas à couler carrément. voilà, les salles de classe encore inondées. On vous dira que c'est pour cause de toiture mal faite.
1: Monsieur Bagdi, il faut parer au plus pressé, sans oublier de doter nos écoles d'agents de sécurité pour sécuriser les élèves et les vivres dédiés aux cantines scolaires.
5: Non, quand on parle de sécurité, c'est à tous ces niveaux. La sécurité des lieux d'apprentissage, la sécurité aussi de tout ce qui est prévu dans le cadre de cette cantine scolaire-là. Parce que faut pas, quand on remonte par endroit, que les vivres aient été volés par des voyous. Encore que vous savez, parfois, certaines écoles qui en réalité non seulement ne disposent pas d'agents de sécurité, il y a aussi au niveau de l'éclairage, ce n'est pas ce qui doit être. Et ceux-là profitent de ces faiblesses-là pour agir. Non, il faut sécuriser les milieux d'apprentissage. La sécurité des enseignants, la sécurité des apprenants, la sécurité du matériel didactique d'abord, et maintenant la sécurité des vivres qui doivent servir à préparer des repas à nos enfants. Donc ça fait partie de l'infrastructure qu'on doit mettre en place pour assurer une éducation de qualité. Donc, il y a les enseignants, il y a le mobilier, il y a les salles de classe, il y a les agents de sécurité, il y a les cantines scolaires, il y a le matériel didactique. C'est tout ça là, réuni, qui pourrait offrir de bonnes conditions d'études aux apprenants. Donc, c'est normal que cela soit prévu. Il semble que les mesures, les dispositions soient en train d'être prises quand même pour que nos écoles puissent disposer d'agents de sécurité. Vous savez, avec les questions d'insécurité qu'on observe ces derniers temps, il est important que ces lieux d'apprentissage aussi soient sécurisés. Pourquoi pas? Pour les premiers secours, il faut que les enfants soient protégés. Donc moi, ce n'est pas à négocier. Ça fait partie des critères à réunir. Si on doit évaluer une école aux normes, on doit pouvoir intégrer la question sécuritaire. Et à travers cette question sécuritaire, on voit la mise à disposition d'agents de sécurité.
1: Monsieur Adrien Moussou, malgré ces difficultés, il faut garder tout de même espoir.
6: Oui, il faut garder espoir. Vous savez, il faut garder espoir. Tout en insistant sur des priorités immédiates, je dirais. C'est-à-dire doter nos écoles d'agents de sécurité ou de gardiens, si vous voulez, et puis rassurer les parents d'élèves, les directeurs et directrices d'école, des conditions dans lesquelles les cantines scolaires auront véritablement un impact positif sur nos apprenants. Les conditions. Je ne vais plus revenir en détail sur certains aspects, mais les conditions. Rassurez par rapport à ces conditions-là. Il ne faut pas qu'on ait l'impression que, bon, on assiste à une sorte de jonglerie. Bon, parce qu'il faut le nombre, Non, non, non. Que ce soit véritablement de réelles conditions qui convainquent de ce que, en fait, du cantine scolaire, il fallait vraiment faire cette expérience-là, M. Choki. Et vous ai dit, si j'ai un choix, je ne devrais pas en avoir. S'il m'était demandé d'opter, je vous ai dit, j'opte tous les deux. Infrastructure aux normes et bonnes conditions pour que les cantines scolaires valent le pesant d'or, Monsieur Choki.
1: Monsieur Ernest Bagdi, on va amorcer la descente.
5: Non, je crois que nous sommes en train de vouloir assister quand même à une reprise des activités académiques dans la paix. Et nous savons que les bruits de botte des enseignants ont cessé. Il y a eu une bonne nouvelle pour les AME qui doivent avoir un peu d'espoir relativement à leur carrière. Ça, tout ça là vient rassurer de ce que l'année académique va se dérouler dans des conditions de paix. Certaines réflexions sont en cours dans nos établissements. Les cantines sont activées à échelle. Et donc, vivement que les parents assurent leurs responsabilités en termes de suivi de ces élèves-là, pour que nous puissions à la fin avoir des résultats qui pourraient refléter les efforts fournis au cours de l'année scolaire.
1: Monsieur Adrien Moussou, conclusion.
6: Bonne reprise de classe et plein succès à tous nos apprenants, élèves, écoliers, étudiants, qu'ils soient du public comme du privé, Monsieur Choki, parce que le souhait est qu'in fine, nous ayons de bons résultats en fin d'année académique ou scolaire, Monsieur Choki, selon qu'il s'agisse de l'université, des écoles, lycées et collèges. Bon courage, bon vent à aux apprenants, futurs cadres appelés à assurer la relève demain pour que vive la République.
1: Bonne journée à toutes et à tous et très bonne rentrée une fois encore à tous les apprenants béninois. On va se retrouver demain, si Dieu le veut, messieurs, dames.
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1: Monsieur, on est là, mais on t'a dit, mais non, non, on a dit, oui.
0: Et ça.
1: Et quand des minamis, pas beaucoup, allez, 20 000 de Jimmy.
0: Ah ah.
1: Magan, quand il y a fond, il dirige, il y a des minamis. 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
1: On a dit que et donc, j'ai le coup en point. Oh, oui, oui, il est faux. 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
0: GPS, ah!
1: Oh, il n'est qu'à quatre mois, il n'est qu'à quatre mois. Il n'est qu'à quoi, GPS, ça?
0: Et nous, on va voir, attends-y.
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0: tout,
2: non, mais Fernando.
0: Tu donnes peine. Asai, gégé.
2: Tu peux dire, Digon.
0: Eh, yo.
2: Bon, oui, mais. Non, il y a mon.
0: Si, il y a un siècle.
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2: 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Je crois, mes lèvres, il y a mon miaou, et nous, il dit. 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
0: Moi,
2: il m'a dit de filer au monde de Cathy de Conan Ville. Alors Cathy m'a sorti de Conan Ville. 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Et il m'a dit de filer au monde de Cathy de Conan Ville. Et il m'a dit de filer au monde de Cathy de Conan Ville. Et il m'a dit de filer au monde de Cathy de Conan Ville. Et il m'a dit de filer au monde de Conan Ville. Et il m'a dit de filer au monde de Conan Ville. Eh bien, Nata, où est-ce qu'on a raï? 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
2: 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Il y a un Non, Et de l'année, vous dites, est-ce que vous montez à bain pour vous dire un combo de bois de bois?
0: Et bah, c'est ça, bonbon sans année.
2: Ah, ah, vous me connaissez, alors, c'est bonbon. Donc, vous savez, vous avez fait un vieux temps à vous dire, je vous le connais, c'est quoi le bonbon et l'encore? Vous dites, enfin, au chouet.
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0: Alléluia.
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2: Bonjour et bonsoir. C'est encore une grande joie pour nous d'être dans ce studio et de voir le sourire de notre joli tata derrière la vitre là. Que Dieu bénisse le personnel de Radio Tokwa. Il bénisse le DG. Et qu'il pourvoie aux besoins de cette radio. Parce que nous adorons Dieu d'abondance. Nous allons lui parler avant de rentrer dans le vif du sujet. Papa bien-aimé, merci pour notre pays qui est dans la paix. Où on peut vaquer librement. C'est pour ça que nous prions pour les pays qui sont en guerre maintenant. Nous te prions pour les autorités qui nous dirigent. Merci de gratifier de ta sagesse à notre président. Bénis sa famille. Bénis ses collaborateurs. Père, nous voulons te remercier. Parce que tu nous aimes véritablement. Tu nous aimes d'un amour éternel. D'un amour sacrificiel. Et d'un amour inconditionnel. Merci pour le soleil, Seigneur. Merci pour l'oxygène que nous respirons gratuitement. Et bien, nous avons mille et une raisons de t'adorer, de te louer. Parce que si les montagnes changeaient de place, et les collines se déplaçaient, ton amour et ta grâce ne bougeront d'un iota. Seigneur Jésus, merci pour ton sang que tu as versé à la croix. Tu es mort à cause de notre péché, ressuscité pour notre justification. Seigneur, merci. Quel privilège de t'appartenir. Nous sommes enfants de Dieu. Et ce que nous serons à la fin n'a pas été encore révélé. Maintenant, nous sommes enfants de Dieu. Et un jour, nous te verrons face à face. Et la Bible déclare que nous serons tels que tu es. C'est là notre espérance. Papa, merci. Merci pour ta fidélité. Parce qu'il arrive que nous nous soyons infidèles. Mais toi, tu demeures fidèle. Car tu ne peux pas te renier toi-même. C'est pour ça que nous avons de l'assurance en toi. Merci d'avoir fait de nous tes porte-paroles. Seigneur, celui qui nous touche, te touche. Papa, merci parce que nous et Jésus, nous sommes cachés en toi. Et nous sommes scellés par ton esprit. Cet esprit, merci de nous avoir baptisés dans le corps de Christ. Papa, merci pour tout. Au nom du Père, au nom du Fils et au nom du Saint-Esprit. Amen.
3: Amen.
2: Chers amis auditeurs, nous allons ouvrir une parenthèse ce matin et nous allons parler d'un sujet très important. Est-ce que vous savez que Dieu que nous adorons est un destructeur? Est-ce que vous le savez? Des fois,
0: On prend la grâce en vain.
2: Oui, là, nous, mais nous, c'est fait, nous, ma, autant, c'est d'un.
0: Et des fois, on divise la Bible carrément en deux.
2: Oui, là, nous, mais nous, ma, autant, oui.
0: En disant que le Dieu de l'Ancien Testament, c'est le Dieu de colère.
2: Oui, mais non, ma, oui, d'accord, il y a quoi, si, ma, mais ma, autant, mais si, toi.
0: Et le Dieu du Nouveau Testament.
2: Oui, ma, oui, d'accord, il y a aussi, ma, mais.
0: C'est le Dieu doux et le Dieu de grâce.
2: Ma, oui, fach, mais non, non, mais, oui.
0: Le titre de mon message ce matin, c'est l'admiration et le tremblement. L'admiration et le tremblement. Je vais poser certaines questions. Pourquoi croyez-vous qu'un sorcier, par exemple, peut oser venir dans une église parmi les enfants de Dieu? Non pas dans le souci de se repentir, mais de venir faire semblant, de venir séduire les gens, de venir faire le spirituel. Parce qu'il ne sait pas à quel point le Dieu qu'on invoque là-bas est le créateur du ciel et de la terre. Et ce Dieu-là est terrifiant. Parce qu'il prend la patience de Dieu comme une faiblesse. Nous adorons un Dieu terrifiant. Un Dieu qui inspire la crainte. Pourquoi quelqu'un qui se dit chrétien planifie et entretient la méchanceté dans son cœur, la haine dans son cœur? Et des fois, cette haine va contre l'œuvre de Dieu. Ce Dieu-là qu'il appelle pourtant son père. Vous savez pourquoi? Parce qu'il ne connaît pas que ce Dieu est terrifiant. Il ne sait pas que ce Dieu est destructeur. Le titre de mon message ce matin, c'est admiration et tremblement. Pourquoi les hommes de Dieu, entre guillemets, les hommes de Dieu qui vivent dans le mensonge, qui mettent les bâtons dans les roues de leurs collègues, et ceci gratuitement. Pourtant, chaque dimanche, ils prennent des grosses bibles et vont prêcher des gros messages. Vous savez pourquoi? C'est parce qu'ils ne savent pas que chaque attribut de Dieu,
2: et tout le
0: je dis bien chaque attribut de Dieu, inspire la crainte et le tremblement. Suivez-moi bien, chers auditeurs. Tous les miracles de Jésus, dans l'Ancien Testament comme dans le Nouveau Testament, ne devrait pas seulement nous amener à l'admiration, mais aussi au tremblement. Je reprends. Chaque miracle que Jésus a fait, et continue de faire aujourd'hui même, tous les miracles que Jésus a fait dans l'Ancien Testament comme dans le Nouveau Testament, ne devrait pas seulement nous amener à l'admiration, mais aussi au tremblement. Le titre de mon message, admiration et tremblement. Si nous croyons vraiment que Jésus est le même hier, aujourd'hui et éternellement, ce n'est pas moi qui le dis, c'est dans votre Bible. Donc tournons dans Hébreux chapitre 13, verset 8. Et nous allons lire ça
2: supposément.
0: Bon,
2: vous savez, la Bible n'est pas donnée pour lire, mais la Bible est donnée pour méditer. Ça veut dire que je dois lire ça avec concentration. Je dois prier Dieu de m'inspirer, de me communiquer des rémas. C'est-à-dire des paroles à propos. C'est-à-dire comprendre la parole dans l'esprit de l'auteur. Quand nous avons cette attitude, nous ne lisons pas seulement la Bible, mais nous la méditons. Et là, le Saint-Esprit nous touche et nous conduit dans toute la vérité. Hébreux chapitre 13, verset 8. Jésus-Christ est le même.
0: Jésus-Christ
2: hier, aujourd'hui et éternellement. Vous voyez, si nous croyons que Jésus-Christ est le même hier, cela se réfère avant la création et à la création. Donc, nous commençons à savoir que Jésus est le même depuis Genèse 1. Alors, si nous croyons que Jésus-Christ est le même aujourd'hui, cela voudrait dire le Dieu qu'il est dans le passé, le Dieu qu'il est dans l'éternité passée, c'est le même Dieu avec le même caractère aujourd'hui. Et éternellement, il serait la même personne. Alors, si nous avons cette connaissance, nous ne pouvons pas dire que le Dieu du Nouveau Testament a changé. Nous ne pouvons pas dire que le Dieu de l'Ancien Testament, c'est le Dieu méchant, c'est le Dieu de colère. Il est le même hier, le même aujourd'hui et le même éternellement. Cela voudrait dire ce qu'il a toujours haï dans le passé, il va le haïr aujourd'hui et il le haïra toujours. Est-ce que vous savez qu'aujourd'hui même, le Seigneur Jésus ne peut pas fermer l'œil sur le péché? Est-ce que parce que nous sommes dans la grâce, qu'il va fermer les yeux sur notre méchanceté? Est-ce que c'est parce que nous sommes dans la grâce, dans la période de l'Église, qu'on appelle encore la dispensation de l'Esprit, qu'il va changer? Pas du tout. Jésus n'est pas notre voisin. Quand nous croyons que le Dieu de l'Ancien Testament est trop dur, et le Dieu du Nouveau Testament, c'est lui qui est doux, voilà pourquoi nous sommes familiers. Voilà pourquoi nous prenons la grâce en vain. Voilà pourquoi nous ne tremblions plus devant la parole de Dieu. Dieu, dans son caractère, quand nous voyons tous ces attributs, ça doit nous inspirer admiration et tremblement. Quand nous voyons chaque miracle que Jésus a fait, ça doit nous inspirer admiration et tremblement. Si nous arrêtons à l'admiration seulement, voilà pourquoi nous allons toujours prendre la grâce en vain. Dieu est amour, n'est-ce pas? Mais quelqu'un qui aime jusqu'à ses ennemis devrait susciter en nous non seulement l'admiration, mais la crainte.
0: Après,
2: je dis, Dieu est amour. Dieu est amour. Maintenant,
0: Ça doit susciter une admiration extraordinaire.
2: Mais
0: en même temps, savoir que ce Dieu qui est amour peut aimer même ses ennemis, alors on doit commencer à trembler. Dieu est amour. Mais voyant que ce Dieu-là va livrer son Fils unique, parce qu'il est le Dieu de la justice, mais ça doit nous faire trembler. Quand
2: Abraham,
0: dans Genèse 22, allons tous dans Genèse
2: 22,
0: verset 10 jusqu'à
2: 13.
0: Genèse chapitre
2: 22,
0: le verset 10 jusqu'à
2: 13.
0: On va voir ce que Dieu a demandé à Abraham de faire. Genèse 22, 10 jusqu'à
2: 13.
0: C'est Dieu qui demande à Abraham, de lui offrir son seul fils Isaac, comme un sacrifice, un holocauste. Le tuer, le
2: dépiécer
0: et le brûler. Puis Abraham étendit la main et prit le couteau pour égorger son fils.
2: Abraham
0: il ne faisait pas exprès. Il a attaché son fils sur l'autel et il a pris le couteau. Il était sur le point d'égorger son enfant. Et après l'avoir égorgé, il devait ouvrir son ventre, enlever tous ses boyaux, dépiécer, brûlé. Et il devait être debout là-bas. Donc, il a levé sa main pour tuer son enfant. Alors, l'ange de l'Éternel l'appela des cieux et dit, l'ange de l'Éternel, c'est Jésus avant son incarnation.
2: Jésus,
0: c'est pour ça qu'il est le même hier, aujourd'hui et éternellement. Ce qu'il a été capable de faire hier, si les mêmes occasions se présentent, il le ferait exactement aujourd'hui. Alors l'ange de l'Éternel l'appela des cieux et dit, Abraham. Et il répondit, l'ange dit, c'est le seul ange de l'Ancien Testament. Quand il apparaît, il utilise toujours je. Les autres n'utilisent pas je. Les autres disent, ainsi parle l'Éternel. Dieu m'envoie te dire ça. Alors l'ange de l'Éternel l'appela des cieux et dit, Abraham. Et il répondit, me voici. L'ange dit, n'avance pas ta main sur l'enfant. Et ne lui fais rien. Car je sais maintenant que tu crains Dieu. Et que tu n'as pas refusé ton fils, ton unique. Abraham leva les yeux et vit derrière lui un bélier retenu dans un buisson. Et Abraham alla prendre le bélier et l'offrit en holocauste à la place de son fils. Vous voyez, l'ange de l'Éternel était là. Ce n'est pas fini. Ce même ange de l'Éternel, qui est Jésus avant qu'il ne devienne homme, et qui est le même hier, quand tous les actes de l'Ancien Testament se passaient. Exode chapitre 3, 1 à 4,
2: Et
0: 19 et 20.
2: Ici,
0: là, c'est encore l'ange de l'Éternel qui
2: parle.
0: Il est Dieu.
2: C'est
0: le seul qui utilise je.
2: Exode
0: 3. Moïse faisait paître le troupeau de Jéthro, son père, sacrificateur de Madian. Et il mena le troupeau derrière le désert et vint à la montagne de Dieu à Horeb. Suivez bien. L'ange de l'Éternel, Jésus-Christ, qui est le même hier, aujourd'hui, éternellement. Il n'est pas dit il était le même hier, il a dit il est
2: le même hier.
0: Dieu ne tient pas compte de nos conjugaisons et nos
2: temps.
0: L'ange de l'Éternel lui apparut dans une flamme de feu. Au milieu d'un buisson, Moïse regarda et voici le buisson était tout en feu et le buisson ne se consumait
2: pas.
0: Vous voyez? C'est un miracle. Donc Moïse était dans l'admiration. Mais Dieu sait que l'admiration seule ne suffit pas. Il faudrait que Moïse arrive à un moment il doit trembler. Tous les miracles de Dieu sont donnés pour que nous soyons dans l'admiration, bien sûr. Et que ça nous amène au tremblement. Sinon, le miracle n'aura pas atteint son but. Moïse dit, je vais me détourner pour voir quelle est cette grande vision. Autrement dit, quel est ce grand miracle? Mais ça suscite l'admiration. Et pourquoi le buisson ne se consume point? Des herbes sèches qui brûlent. Il n'y a pas de fumée. Et les herbes ne se consumaient pas. C'est un miracle. Ça suscite admiration. Mais le miracle doit nous amener aussi à trembler. L'Éternel vit qu'il se détournait pour voir. On a dit l'ange de l'Éternel. Et maintenant on dit l'Éternel. Et donc Jésus est Dieu. Il est le même hier, mais dit il est Dieu hier. Il est Dieu aujourd'hui. Et il sera Dieu demain partout ailleurs. Éternellement. C'est ce que cela veut dire. Parce qu'on commence par l'ange de l'Éternel. Et c'est la même personne.
2: Mais quoi dire?
0: Et on dit maintenant Éternel. L'Éternel vit qu'il se détourna pour voir. Suivez-moi bien. Et Dieu l'appela du milieu du buisson. L'ange de l'Éternel était dans le buisson. Et maintenant, la Bible dit dans le verset 4, Dieu l'appela du milieu du buisson. Et dit, il a appelé aussi Abraham deux fois. Abraham. Et quand Saul était sur la route de Damas, le même Jésus-Christ va l'appeler Saul. Il est le même hier, aujourd'hui, éternellement. Il est Dieu, fait homme. Par conséquent, on doit trembler devant lui. On doit trembler devant ses miracles. Moïse. Et il répondit, me voici. Un jour, je vais vous prêcher un message avec le sujet, me voici. Dieu dit,
2: Maouda.
0: C'est-à-dire, l'ange de l'Éternel, qui est Dieu, dit, n'approche pas d'ici. Il va amener Moïse à trembler. Moïse était déjà dans l'admiration quand il a vu le buisson ardent.
2: De Moïse immense, vous pouvez dire Dieu, écolo, écolo, Dieu ni.
0: Et qui ne se consumait pas.
2: D'accord, ils ont ton ya.
0: Ça, c'est l'admiration. Mais ça ne suffit pas. Il faudrait que Dieu l'amène au tremblement. C'est ce qui manque dans le corps de Christ de nos jours. Les gens sont des admirateurs des miracles seulement. Mais ils ne tremblent pas. Dieu dit,
2: Maoudor,
0: n'approche pas d'ici.
2: Ma sekwa fio.
0: Ôte tes souliers de tes pieds.
2: Patient fort.
0: Car le lieu sur lequel tu te tiens est une terre sainte.
2: Donc,
0: devant la sainteté de Dieu. Nous tous. Hommes, femmes, enfants, nous devrons trembler. Que nous soyons croyants ou pas, aucun homme ne peut résister devant la sainteté de Dieu. Parce que ça fait trembler. Dieu a sorti son peuple d'Égypte.
2: Et
0: est arrivé à Horeb. Arrivé au mont Sinaï, il a commencé à donner sa loi. Il a fait un miracle en ouvrant la mer Rouge. Et Myriam, la grande sœur de Moïse,
2: entonnait
0: des chants de louange, des chants d'adoration. Tout le monde a dansé, chanté, loué Dieu. Vous savez pourquoi, après quelques jours, ils ont commencé à murmurer? Parce que ils ont vu seulement l'admiration. Mais ils n'ont pas vu combien de fois ce Dieu-là devrait leur faire trembler. Quand les Égyptiens arrivaient, au moment où ils étaient en train de murmurer, Moïse, qui tremblait devant Dieu, leur a dit, taisez-vous. Ces gens que vous êtes en train de voir aujourd'hui, demain à la même heure, vous les verrez plus. Et ces gens-là qui veulent toujours être dans l'admiration, ils veulent seulement que leur problème soit résolu. Mais c'est pour ça qu'aujourd'hui, le dimanche, tu vois la majesté
2: court.
0: Là où on fait des choses pour être dans l'admiration. Mais leur vie là, c'est le contraire de tout ce que nous voyons dans la parole de Dieu. Pourquoi? Parce qu'ils voient seulement l'admiration. Vous voyez? Mais qu'est-ce que Dieu a fait à la mer Rouge? Il a ouvert un boulevard. Suivez-moi bien. Et quand les Égyptiens venaient, l'ange de l'Éternel s'est mis au milieu. Suivez-moi bien. On dirait que son devant là, c'est la lumière. Et son derrière, c'est les ténèbres. C'est le noir. Et quand il s'est mis au milieu, il y avait la lumière devant son peuple. Et il y avait l'obscurité derrière. Les Égyptiens ne peuvent pas bouger. Mais on doit trembler devant cet homme. On doit trembler. On ne doit pas être seulement dans l'admiration. On doit trembler. Vous savez, quand il a donné l'ordre au vent de se taire, mais les disciples étaient dans l'admiration. Mais en même temps, ils se disent, quel est cet homme? Quel est cet homme? Que même le vent et les tempêtes
2: obtempèrent.
0: Vous voyez? Donc, le miracle là, n'a pas seulement mis les disciples dans l'admiration. Mais il les a amenés au tremblement. Parce que c'est quand on tremble devant Dieu, c'est quand on craint Dieu, qu'on est vraiment quelqu'un approuvé par Dieu. Versets 19 et 20. Toujours dans Exode 3. Je sais que le roi d'Égypte ne vous laissera point aller.

0: J'étendrai ma main et je frapperai l'Égypte de toutes sortes de prodiges que je ferai au milieu d'elle. Après quoi, je vous laisserai aller. Il vous laissera aller. Pharaon va lâcher. Exode chapitre 12. Je vous dis, hein, chaque attribut de Dieu doit nous amener à l'admiration, bien sûr. Et aussi au tremblement. Notre Dieu est un Dieu de justice. Quand Abraham voulait tuer son fils, il a arrêté. Mais quand lui-même, à cause de notre péché, quand il a livré son fils unique, il n'a pas épargné. Vous voyez, Dieu est un Dieu de justice. Et ça doit nous faire trembler. Le centenier a déjà crucifié des centaines de criminels. Mais celui-là, là, depuis le palais du roi où on le flagellait, c'est lui qui était au commandement. On le conduit à Golgotha pour être crucifié. Et en ce moment-là, les criminels qu'on crucifiait, n'ayant plus rien à perdre, insultaient les bourreaux, crachaient sur eux. Mais c'est la première fois que ce centenier qui commandait la crucifixion, il voit quelqu'un. On a commencé à le clouer. Il ne disait rien. Il ne se débattait même pas. Il souffrait atrocement plus que les deux autres. Mais il ne bronchait pas. C'est la première fois qu'un crucifié, on lui a percé le côté. Et le centenier était en train de regarder. C'est la première fois qu'on lui a donné une plaque. On lui a donné une plaque sur laquelle on a écrit Jésus, le roi des Juifs. En trois langues. C'est la première fois. Et quand on a fini de crucifier et on l'a élevé, alors qu'il souffrait atrocement, quand il ouvre la bouche, il dit, Père, pardonne-leur, car ils ne savent pas ce qu'ils font. Le centenier est ébloui. Et puis,
1: bon,
0: en plein jour,
1: donc,
0: le monde est rentré dans l'obscurité. Le centenier est en train de regarder. Et puis, vers la fin, le Seigneur pousse un grand cri en disant, Eli, Eli, lama sabachthani.
1: Bodo, Eli, Eli, lama sabachthani.
0: Qui veut dire?
1: Ti meton wa ino.
0: Mon Dieu, pourquoi m'as-tu abandonné?
1: Maute, ani uto ajomito.
0: Celui qui a arrêté Abraham d'aller jusqu'au bout.
1: Mais doit le tenir Abraham en main zéro vieux.
0: A abandonné son fils unique.
1: Wa Dieu fiton do kono gede.
0: À cause des péchés de ses ennemis.
1: Donc,
0: ça, on doit rappeler là, mes
1: amis. Quand ton laiton, oh, il si c'est la ronde, c'est l'ami.
0: On doit trembler.
1: Mais nous n'avons si ça.
0: Le centenier a commencé à trembler.
1: Quand il a gagné, c'est ça qu'il a dit.
0: Et quand il tremblait,
1: bon, nous, c'est ça, c'est ça, ouais, hein.
0: Le souverain sacrificateur était dans le lieu très saint.
1: Voici nous le matin quand d'arrivée et notre mime bien mais.
0: Le voile s'est déchiré.
1: Bon, avant bon comme encore et d'arrivée.
0: Donc il y a la débandade aussi dans le temple.
1: Bon, nous c'est comme un souverain mais bien besoin.
0: Mais ce homme là,
1: rien.
0: Il est digne d'admiration et de tremblement.
1: Et après, il a dit, on s'y sort.
0: Et après, la terre a tremblé.

0: les rochers sont fendus. Et les saints, ceux qui sont saints, ceux qui dorment dans le Seigneur, sont sortis du tombeau. Quand le centenier a vu tout ça là, il a tremblé. Et vous savez ce qu'il a dit? Il dit certainement, celui-ci est le Fils de Dieu.
1: Alléluia. Moi aussi,
0: il vient d'être sauvé. Quand on ne tremble pas, on ne peut pas être sauvé.
1: Et si mon regard,
0: quand on cherche seulement la guérison, on
1: ne
0: peut pas être sauvé.
1: Et si mon regard,
0: il faut trembler.
1: Ah, non, si
0: ça. Il faut être dans la misère de son état. Exode 12. Versets 12, 13 et
1: 29.
0: Exode 12. 12, 13 et
1: 29.
0: Qu'est-ce que Samuel va dire au roi Saül? L'obéissance vaut mieux que des sacrifices. Qui t'a dit de faire le sacrifice?
1: Mais tel est le savoir.
0: Tu n'es pas prophète. Je t'ai dit que je viendrai le faire. Saül n'a pas tremblé.
1: Saül est si sort.
0: Exode 12. Cette nuit-là, je passerai dans le pays d'Égypte. Et je frapperai tous les premiers nés du pays d'Égypte. Qui a tenté de faire ça? C'est pas Satan.
1: Et Satan.
0: Ce ne sont pas les démons.
1: Et
0: ce ne sont pas les sorciers.
1: Et
0: c'est l'ange de l'Éternel, Jésus.
1: Jésus,
0: avant son incarnation, il dit, je frapperai tous les premiers-nés du pays d'Égypte. Depuis les hommes jusqu'aux animaux. Et j'exercerai des jugements contre tous les dieux de l'Égypte. Je suis l'Éternel. Verset 13. Le sang vous servira de signe sur les maisons où vous serez. Et je verrai le sang.
1: Bon,
0: ce n'est pas Satan qui voit le sang.
1: Et Satan,
0: c'est celui qui a frappé qui va voir le sang.
1: Mais
0: et il va épargner tous ceux qui sont dans la maison sur laquelle il y a le sang.
1: Bon,
0: et ceux qui sont dans cette maison-là,
1: bon,
0: après qu'ils soient sortis et qu'ils aient dépouillé les Égyptiens,
1: bon,
0: ils devraient trembler.
1: Non,
0: ils devraient quitter l'admiration et trembler. Je verrai le sang. Et je passerai par-dessus vous. Et il n'y aura point de plaie qui vous détruise quand je frapperai le pays d'Égypte.
1: Vous
0: voyez, admiration et tremblement. Ce sont des jumeaux. Admiration et tremblement. Admiration et tremblement. Aujourd'hui, dans nos églises, on voit des gens que quelqu'un, un père a pris, qui a investi dans leur vie. Et ils sont ce qu'ils sont maintenant grâce au père qui a investi. Ils sont ce qu'ils sont aujourd'hui à cause de l'instrument que Dieu a utilisé pour investir dans leur vie. Qu'est-ce qu'on remarque? Parce qu'ils ne tremblent pas. Ils se mettent ensemble pour se rébeller et humilier leur père spirituel. Vous voyez? Parce qu'ils ne tremblent pas. David tremblait.
1: David,
0: il a compté le peuple de Dieu. Et après qu'on lui a donné le nombre, son cœur a commencé à se battre. Il dit, ah, j'ai combien de
1: grâce.
0: Et il y avait trois disciplines. Et David a choisi trois jours de peste. Vous savez qui est venu tuer les gens? C'est l'ange de l'Éternel. Qui est venu tuer les gens? David est sorti.
1: David dit-on.
0: Il a dit, oh Dieu.
1: Oh, Maoué.
0: C'est moi qui ai péché.
1: Ouais.
0: Et tu fais ces ravages.
1: Bah, alors nous viens blé à moi.
0: Et donc David
1: dit,
0: a tremblé.
1: Et c'est ça.
0: Et on lui a dit.
1: Edonino,
0: va faire ce sacrifice.
1: Il s'avoue là.
0: Et il a fait le sacrifice.
1: Mais ça va.
0: Les pensées de Dieu n'étant pas nos pensées.
1: Eh, moi aussi, il aime les limites.
0: Dieu s'est servi même de ça.
1: Ma voix zéné.
0: Pour montrer la limite là où on doit construire le temple.
1: Vous voulez clarifier, n'a pas si c'est hors
0: ce Dieu-là.
1: Ma ouine.
0: Ça doit nous inspirer admiration et tremblement.
1: Ma ouine dit où l'homme n'en a si ça.
0: C'est tout ce dont nous avons besoin dans l'église de Jésus.
1: Nous aussi, en route, et m'indoro à Kumba, ou t'es avec Dieu.
0: On ne crée plus Dieu.
1: Nous voulons si maoua.
0: Parce que. On voit seulement l'admiration.
1: Exode
0: 14.
1: 18-19.
0: Exode
1: 14.
0: 18-19. Et les Égyptiens sauront que je suis
1: l'Éternel.
0: Quand Pharaon, ses chars et ses cavaliers auront fait éclater ma gloire. L'ange de Dieu, c'est Jésus.
1: Jésus,
0: l'ange de Dieu qui allait devant le camp d'Israël partit et alla derrière eux. Et la colonne de nuée qui les précédait partit et se tint derrière eux. Vous comprenez? J'avais dit ça tantôt. Le peuple de Dieu a vu un boulevard.
1: Togun, Israël ton et wa mon à l'idée.
0: Il a marché, il est sorti.
1: Bon, eh bien, bouton.
0: Mais suivez-moi bien. Quand Dieu a déversé les cadavres égyptiens. Au côté où ils étaient, de l'autre côté où ils étaient. Il ne devait pas être seulement dans l'admiration.
1: Hein.
0: Il devait trembler.
1: Mais
0: ce Dieu-là.
1: Mais
0: ça inspire tremblement. Et dès que quelqu'un arrive à ce niveau, il ne va jamais prendre la grâce en vain. Parce que la grâce dont nous parlons là, la grâce même dont nous parlons, c'est une personne. Vous voyez? Mais quand on ne connaît pas cette grâce, qui est une personne, alors c'est normal qu'on. On arrive pas au tremblement. C'est normal qu'on mente au nom de la grâce. Beaucoup de gens, des chrétiens, mentent au nom de la grâce. Maintenant, la grâce, c'est Jésus. C'est celui-là qui fait trembler. Tite chapitre 2. À partir du verset 11. Tite chapitre 2. À partir du verset 11. Car la grâce de Dieu. En passant. Vous croyez que ce Dieu que nous adorons là. Dans l'Ancien Testament, il n'était pas le Dieu de la grâce. Mais Noé a trouvé grâce auprès de qui alors? Abraham a trouvé grâce auprès de qui alors?
1: Mais donc Abraham va nous faire nous.
0: Adam et Ève quand ils sont tombés, ils ont trouvé grâce auprès de qui alors?
1: Adam pour Ève pour Eva Jaya, mais donc ils m'ont fait nous.
0: Jésus-Christ est le même.
1: Jésus-Christ en nous ayant dit que Eva yo.
0: Aujourd'hui, éternellement. Car la grâce de Dieu, qui est la source du salut pour tous les hommes, sans la grâce, personne ne peut être sauvé.
1: Donc
0: la grâce est Jésus.
1: Fais-nous Jésus, ouais.
0: Qui est la source du salut pour tous les hommes, a été manifesté. Et qu'est-ce que cette grâce nous apprend? Elle nous enseigne à renoncer à l'impiété. À renoncer à l'impiété. Parce que la grâce devait nous faire trembler. Suivez-moi bien. La vie dans la grâce est plus difficile que la vie dans la loi. On ne comprend pas. Dans la loi, c'est quand tu tues carrément quelqu'un. Quand tu enlèves son souffle. Que tu es passible de meurtre. Mais quand Jésus est venu, il a dit quoi? Il dit, mais si vous voyez quelqu'un, vous lui dites imbécile. Vous avez déjà tué.
1: Oui.
0: Dans l'Ancien Testament, il faut littéralement coucher avec la femme d'autrui pour commettre adultère. Ou bien vous couchez avec quelqu'un pour littéralement pour commettre la fornication. Mais dans la grâce, Jésus monte là-bas et dit, si vous regardez seulement par convoitise.
1: Et le Jiloé.
0: En disant, ah, wow. Cette dame-là.
1: Oh,
0: si je peux la voir.
1: Et le,
0: si c'est dans mon lit. Jésus dit, tu as déjà commis adultère. Alors, quelqu'un qui parle comme ça.
1: Mais le Rodemont.
0: On doit trembler.
1: Nous en sommes.
0: Pierre a tremblé.
1: Pierre est si sort.
0: Le Seigneur Jésus.
1: À quoi Jésus
0: était au bord du lac.
1: Et voilà le tonto.
0: Et il a dit à Pierre.
1: Et là, nous, Pierre.
0: Qui a fait la paix toute la nuit. Il a dit, bon, pousse-le, la pirogue, je vais enseigner-le.
1: Et non, si c'est un moment de
0: recouper. Et Pierre a poussé la barre.
1: Bon, Pierre a poussé la barre.
0: Et Jésus a enseigné. Après que Jésus a fini d'enseigner, il a dit,
1: Pierre,
0: jette le filet.
1: Nido.
0: Mais Pierre dit, je travaille toute la nuit, je suis professionnel de la pêche, donc il n'y a rien. Par ton ordre, je vais jeter. Et il a jeté. Il y a plein de poissons. Et on a tiré le filet qui était lourd. Ça c'est Pierre était dans l'admiration. Mais ça ne suffit pas.
1: Pierre
0: a été aussi dans le tremblement. En disant à Jésus, arrière de moi. Je suis un pécheur. Vous voyez? Vous voyez l'attitude? C'est pourquoi je vous disais, chaque miracle que Dieu fait, il faut, ça doit nous inspirer l'admiration et le tremblement. Sans ça, on va prendre Jésus comme notre boy de course. La grâce nous enseigne à renoncer à l'impiété. Et aux convoitises mondaines. Tous les gens ont trouvé cette grâce-là qui font qu'ils font n'importe quoi et puis disent la grâce. C'est parce qu'ils ne sont pas arrivés au tremblement.
1: Ah, nous sommes sauvés.
0: Ah, quel que soit ce que nous faisons, nous sommes sauvés. Non.
1: Et où?
0: Quelqu'un qui est sauvé,
1: mon
0: voilà ce que la grâce dit.
1: Elle
0: nous enseigne à renoncer à l'impiété.
1: Et
0: au convoitisme mondaine.
1: Et
0: à vivre dans le siècle présent selon la sagesse, la justice et la
1: piété.
0: Et quand des pasteurs parlent comme moi, ces gens-là qui ne craignent pas Dieu, qui ne tremblent pas, lui, il est légaliste. Non.
1: Eh où?
0: Il dit.
1: Eh non.
0: Et vivre dans le siècle présent, maintenant. Selon la sagesse. Quelle sagesse? La sagesse d'en haut. Parce que la sagesse d'en bas. Elle est charnelle. Elle est mondaine. La sagesse d'en haut. La justice. Quelle justice? La justice d'en haut. Et la piété. La foi. Vive dans la foi. En attendant la bienheureuse espérance. Et la manifestation de la gloire du grand Dieu et de notre Sauveur Jésus-Christ, qui s'est donné lui-même pour nous, afin de nous racheter de toute iniquité, et de se faire un peuple qui lui appartienne, purifié par lui, et zélé pour les bonnes œuvres. Purifié par lui. Miracle du salut. Nous sommes purifiés par Jésus. Maintenant, parce que nous tremblons, alors, nous devenons zélés pour les bonnes œuvres. Les œuvres de la foi.
1: Dis
0: ces choses. Exhorte.
1: Donc, on nous
0: reprend,
1: ben nous
0: la discipline,
1: et là, nous
0: avec une pleine autorité. Que personne ne te méprise.
1: Mais
0: mes chers amis, admiration et tremblement. Chaque miracle de Jésus dans l'Ancien Testament, comme dans le Nouveau Testament, doit nous inspirer, doit nous amener à deux choses. L'admiration et tremblement. Un jour, Jésus était dans une maison. Et quatre amis ont enlevé les tôles.
1: Bon, quand on est né de Wakon, aussi,
0: et ont descendu le paralytique au niveau de Jésus.
1: Quand
0: Jésus a vu le paralytique, il a dit, tes péchés te sont pardonnés. Ça doit faire trembler. Les gens commencent à dire,
1: mais
0: qui est cet homme
1: qui
0: pardonne même les péchés?
1: Il
0: n'y a que Dieu seul qui peut pardonner les péchés. Jésus est Dieu. Et ça doit faire trembler. Donc, mais les gens n'ont pas tremblé encore. Et Jésus va dire, vous êtes en train de dire dans votre cœur, qui est cet homme qui pardonne? Afin que vous sachiez que le Fils de l'homme a tout pouvoir de pardonner et de guérir aussi. Il dit, lève-toi, prends ton lit et marche. Voyez-vous? Le tremblement est venu avant l'admiration. Et des fois, l'admiration vient
1: suivie
0: du tremblement. Les deux sont indispensables pour que nous puissions vivre une vie pieuse. Prends tous les miracles de Jésus. Si vous n'arrivez pas à ces deux choses, vous n'allez pas voir sa main. Nous allons ouvrir l'antenne maintenant. Il nous reste seulement 5 minutes. Au 21, 31, 45, 32. Auditeur en ligne, bonjour.
2: Allô?
0: Oui.
2: Bonjour.
0: Bonjour, ça c'est Mathieu.
2: Oui, c'est Mathieu Mbappé depuis janvier.
0: Vous avez une minute.
1: Mais le temps au pont.
2: Que Dieu bénisse en sanctifié ce matin.
0: Amen.
2: Je suis vraiment très content ce matin pour votre message d'aujourd'hui.
0: Amen.
2: Vraiment ce matin, que Dieu vous bénisse en abondamment.
0: Amen.
2: Pour ce que vous avez dit, sans le tremblement, nous n'avons pas respecté notre Seigneur Jésus.
0: C'est ça.
2: Je suis vraiment content de votre message d'aujourd'hui. Je ne savais pas que ce message devait sortir dans votre bouche.
0: Ah, ok.
2: Que Dieu vous bénisse au centuple.
0: Mais c'est le message qui sort toujours de ma bouche.
2: que Dieu vous donne tout ce qu'il faut pour que l'évolution vous soit à votre part.
0: Amen, amen, amen.
2: Moi, je suis vraiment ce matin, vraiment content ce matin. Que Dieu vous bénisse.
0: Amen, amen.
2: Ok.
0: Merci. Alors, 21, 31, 45, 32. Mes chers amis, c'est très important. Après, vous allez prendre tous les miracles de Jésus. Vous allez voir que ça nous amène seulement à l'admiration. Et on sautille. Mais quand ça ne nous amène pas au tremblement, c'est ce qui fait que on va toujours murmurer. Et dès qu'il y a un petit problème, on commence à être désespéré. Je vais vous donner un verset. Psaume 103. Verset 7. Vous allez voir la différence entre les bébés et les adultes. Sachons tous que la différence entre un bébé et un adulte, c'est que le bébé n'arrive pas à gérer ses émotions. Tout adulte est appelé à gérer ses émotions. Psaume 103, verset 7.
1: Suivez bien.
0: Il a manifesté ses voies à Moïse. ses œuvres aux enfants d'Israël.
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0: Il a manifesté ses voix à Moïse.
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0: C'est-à-dire que Moïse
1: Moïse
0: a vu les voix de Dieu.
1: Et un mot.

0: Et tous ceux qui voient les voies de Dieu, c'est que ils ont été admirateurs et ils ont tremblé.
1: C'est-à-dire,
0: ils connaissent qui Dieu est. Ils connaissent le cœur de Dieu. Mais tous ceux-là qui veulent voir seulement miracle. Alors Dieu va manifester ses œuvres seulement, aux enfants, aux bébés d'Israël. Il va manifester ses voix aux matures. 12 ont été envoyés. Mais qu'est-ce que 10 ont dit? Les 10 n'ont pas tremblé devant Dieu. Ils ont tremblé devant les gaillards qu'ils ont vus. Ils se sont concentrés à la réalité et ont déserté la vérité. La réalité n'est pas la vérité. La réalité, c'est ce que les yeux voient. Mais la vérité, c'est ce que les yeux spirituels voient. Mais Josué et Caleb, ces deux-là, ils ont vu la voix de Dieu. C'est pour ça qu'ils ont dit, taisez-vous. Comme Moïse avait dit aussi, taisez-vous. Ceux-là que vous voyez aujourd'hui, vous ne les verrez plus. C'est deux aussi qui connaissent les voix de Dieu. On dit au peuple, taisez-vous. Dieu nous a dit qu'on va prendre la terre. On va le prendre. Dieu qui nous a dit qu'on va prendre. C'est le Créateur. Il sait, c'est lui qui connaît qu'il y a des gaillards, des géants.
1: Et tout est un.
0: Chers amis auditeurs, nous allons nous arrêter ici. Vraiment, c'est un plaisir que nous ayons écouté la parole de Dieu. Que Dieu vous bénisse, qu'il continue de vous encourager. Et lundi prochain, par sa grâce, nous serons ici pour continuer dans les 10 commandements. Au revoir et à bientôt. Au nom de Jésus. Amen.

Lundi 14 septembre 2026, une nouvelle semaine, de nouveaux défis, mesdames et messieurs. Bonjour à toutes et à tous. C'est l'heure de vos avis communiqués. David Akoré à la mise en onde au micro, Martin Dossa Godo.

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Et de l'autre côté, le cabinet Bexwa Sall recrute pour le compte d'un de ses clients spécialisés dans la gestion immobilière, un collaborateur du GIRA. Profil recherché, être titulaire du bac G2. Maîtriser l'utilisation de la suite Office. Avoir une bonne maîtrise du français. Avoir en plus du bac G2, d'autres diplômes ou certifications serait un atout. Le postulant doit disposer de moyens de déplacement et devra avoir le sens de la gestion rigoureuse et de la ponctualité. Dossier à déposer. Copie pièce d'identité. Copie acte de naissance. Copie IFU. Copie des diplômes ou attestations de CICR. Copie des attestations de stage ou des certificats éventuels obtenus. Les pièces citées seront transmises par email, par mail au cabinet bexsal@yahoo.fr. Les dossiers retenus pour l'entretien seront contactés par téléphone.

Communiqué de la Direction générale des impôts. La Direction générale des impôts informe les contribuables qu'en application des dispositions des articles 132.1 et 135 du Code général des impôts, les personnes non connues au fichier des contribuables sont tenues d'acquitter l'acompte sur l'impôt assis sur les bénéfices au taux de 5% lors de l'émission des factures normalisées. Après une première phase de mise en œuvre concernant les personnes physiques, prestataires et consultants individuels, la DG procédera à compter du 7 septembre 2006 à la généralisation de ce dispositif à l'ensemble des personnes morales dont l'IFU est désactivé dans le système de gestion des contribuables dénommé CFISC en raison du non-respect de leurs obligations fiscales, notamment l'absence de déclaration fiscale, le défaut de paiement des impôts et taxes dues, le non-respect d'une obligation fiscale quelconque nécessitant la mise à jour de leur situation fiscale. À compter de cette date, tout contribuable, personne morale, entreprise individuelle, profession libérale concernée verra automatiquement appliquer le prélèvement de l'AIB de 5% sur les factures normalisées qu'il émettra jusqu'à la régularisation de sa situation fiscale. La DGI invite en conséquence tous les contribuables concernés à prendre les dispositions nécessaires pour régulariser leur situation avant l'entrée en vigueur de cette mesure. Les modalités de régularisation sont les suivantes. Pour les entreprises et sociétés déjà connues du fichier des contribuables, mais dont l'IFU a été désactivé, se rapprocher du service des impôts de rattachement, accomplir les obligations déclaratives non remplies, s'acquitter le cas échéant des impôts et taxes dues, régulariser toute autre obligation prévue par la loi fiscale, solliciter la réactivation de l'IFU le cas échéant. Après régularisation complète, le contribuable est réactivé dans le système et cesse d'être soumis au prélèvement de l'AIB de 5%. Notez bien, les entreprises précédemment connues des services fiscaux qui sont amenées à payer l'AIB en raison d'une non-conformité passagère pourront bénéficier du droit à compensation de l'AIB payé occasionnellement et préalablement à la mise en conformité. Pour les entreprises régulièrement constituées, mais non encore enregistrées dans le fichier des contribuables, elles doivent se présenter au service des impôts compétents munis des pièces de création de la personne morale pour se régulariser, à savoir les statuts de la société, le cas échéant, le registre de commerce pour les professions libérales, l'autorisation d'exercer délivrée par l'autorité 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La Direction générale des impôts exhorte l'ensemble des contribuables concernés à procéder sans délai à leur mise à conformité afin d'éviter l'application automatique du prélèvement de l'AIB de 5% et les autres conséquences résultant du non-respect de leurs obligations fiscales. Pour toute information complémentaire, les contribuables sont invités à se rapprocher des services des impôts territorialement compétents ou à contacter gratuitement le centre d'appel de la DGI au 133, accessible les jours et heures ouvrables à partir de tous les réseaux de téléphonie mobile. La Direction générale des impôts remercie les contribuables pour leur collaboration et leur engagement citoyen en faveur du civisme fiscal.

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Le cabinet Beck Sansal recrute plus comme un de ses clients spécialisés dans la gestion immobilière, un collaborateur du gérant. Profil requis, être titulaire du bac G2, maîtriser l'utilisation de la suite Office, avoir une bonne maîtrise du français, avoir en plus du bac G2 d'autres diplômes ou certifications serait un atout. Le postulant doit disposer d'un moyen de déplacement et devra avoir le sens de la gestion rigoureuse et de la ponctualité. Dossier à déposer. Copie pièce d'identité, copie acte de naissance, copie IFU, copie des diplômes ou attestations de succès, copie des attestations de stage ou des certificats éventuels obtenus. Les pièces citées seront transmises par mail au cabinet bexsal@yahoo.fr. Les dossiers retenus pour l'entretien seront contactés par téléphone. bexsal@yahoo.fr. 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

0: La collectivité royale Wegbaja d'Abomey, la dynastie royale Agongro d'Abomey, la dynastie royale Béranger d'Abomey, la collectivité royale Tometi de Gbekon Wegbo d'Abomey, la collectivité Glaou Aromandegbe de Tanwe Khesou de Sogbodome, la collectivité royale Edro Kentor Aromandegbe d'Abomey. Tometi, chef collectivité royale de Gbekon. La famille Lino du Bénin, la collectivité familiale Francisco Félix de Souza, la famille Isidore de Souza, la famille Dominique Facudo de Souza, la famille Grimaud da Silva, la veuve Aurélie Jeannette de Souza, les frères et sœurs du défunt, feu Gabriel, feu Pascaline, feu José, sœur Yvette, Marie-Claire, Didier, Jules, Janine, Angeline, Stéphanie, Désiré, leurs enfants et petits-enfants, les frères et sœurs de la veuve, feu Hortense, feu Alexis, feu Fumet, Eulalie, Georgine, Benoît, leurs enfants, petits-enfants et arrière-petits-enfants, les cousins, cousines, leurs enfants, petits-enfants et arrière-petits-enfants, les familles parentalières et amis ont la profonde douleur de vous faire part du décès subi de leur cher et regretté Dr Jean-Charles Aromandegbe, Aromandegbe Tometine, chercheur à l'Institut Gustave Roussy et maître de conférence à la retraite à la faculté de pharmacie d'Amiens. Survenu à Paris le vendredi 4 septembre 2006 à l'âge de 71 ans. Programme des obsèques. Défunt, Monsieur Aromandegbe Jean-Charles, décédé le 4 septembre 2026 à l'hôpital Henri Mondor de Créteil, mise en bière le vendredi 11 septembre 2026 à 8h30 à l'hôpital Henri Mondor. Fermeture du cercueil 11 09 2026 à 9h. Cérémonie religieuse, messe le 11 septembre 2026 à 10h à l'église Sainte-Famille de Kremlin-Bicêtre. Rapatriement au Bénin, lundi 14 septembre 2026. Veillée au Bénin, vendredi 18 septembre 2006 à 20h, à l'église Saint-Jean-Baptiste de Bégamer. Cérémonie religieuse, messe le samedi 19 septembre 2006 à 9h à l'église Saint-Jean-Baptiste de Bégamer. Inhumation, samedi 19 septembre 2006 au cimetière français de Ouida. Priez pour le repos de son âme. Mesdames et messieurs, et ce soir tout pour vos avis communiqués. À ma suite, le journal parlé en langue française.
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1: Ah ça, c'est du sérieux. 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
5: Il est 13h.
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6: Lundi 14 septembre 2026, on se retrouve pour le point de l'actualité. Bienvenue à tous. Je suis avec vous, Romain Choqui, bonjour.
7: Bonjour Stéphanie, bonjour à toutes et à tous. À la une, ce lundi, la rentrée scolaire 2026-2027, de la maternelle au secondaire en passant par le primaire, nos écoles ont ouvert leurs portes ce matin. Nos équipes sont descendues dans plusieurs établissements. On fait le point dans cette édition. Nous revenons dans ce journal sur la rencontre d'échange du chef de l'État Romuald Ouadaï avec les aspirants au métier d'enseignant et bien sûr les centrales syndicales. Et nous revenons également sur le message du ministre des Enseignements maternels et primaires à la veille de la rentrée. D'autres informations sont également au menu de cette édition. Restez avec nous, le journal démarre maintenant.
6: Ce 14 septembre marque le premier jour de la rentrée scolaire. À l'école maternelle, les plus petits découvrent pour la première fois les portes d'une école. Reportage à l'école maternelle de Délokpo avec vous, Romain Choqui.
7: Entre mélancolie, anxiété et dépaysement, Inaya et Adjoke découvrent un nouveau monde en posant leurs premiers pas à l'école maternelle. Pour ce premier jour de la rentrée, ils sont nombreux, ces bouts de chou, à commencer l'école pour la toute première fois. Ils sont innocents et insouciants de ce que l'avenir pourrait leur réserver. L'école enseigne et instruit les citoyens de demain. Les parents en sont conscients.
8: Je suis venu prendre le fichier de mon enfant au maternel pour aller inscrire au CI. C'est déjà fait. Maintenant, elle va commencer. Je lui souhaite très bonne rentrée et très bonne chance.
7: Le rêve des parents, c'est de voir leurs enfants réussir. Beaucoup y mettent les moyens pour assurer à ces enfants le droit d'aller à l'école. Les enseignants jouent également leur partition pour l'accompagnement nécessaire.
9: Nous sommes là pour recevoir les enfants déjà inscrits dans notre école. Maintenant, il se trouve que depuis le matin, vous avez constaté que nous sommes un peu dans les courses, les explications et tout avec les parents. Parce que les parents, c'est au dernier moment, ils sortent, ils sont là. Non, on ne peut pas les abandonner, on doit les recevoir. Et on leur donne les explications, on leur donne aussi la liste de fournitures. Parce que ici, c'est une école publique. Et dans le même temps, on reçoit les enfants déjà inscrits parce que c'est le jour de la rentrée. L'État dit qu'on commence à travailler avec les enfants en même temps, même s'ils ne sont pas encore nombreux.
7: L'école ouvre ses portes pour la joie des apprenants qui, déjà habitués, retrouvent les anciens camarades qui, pour la première fois, découvrent les murs, les salles de classe dans la bonne ambiance.
6: Romain Choqui, à un niveau un peu plus supérieur de la maternelle à l'école primaire publique, le constat de la reprise est effectif. À l'EPP Jéricho, par exemple, les écoliers ont arboré leurs uniformes en kaki pour répondre présent à ce premier jour de la rentrée scolaire. Quelques apprenants sont fiers.

0: il est bon. Je promets que je vais travailler plus fort qu'avant pour réussir au CM2, pour aller en classe de 6e.
1: La cour de récréation de cette école est bondée de monde, écoliers et parents y sont pour les formalités d'usage. Mireille est un parent d'élève rencontré.
2: J'ai accompagné ma fille. Elle est au CM1 du groupe A. Tout se passe bien, très très bien même. On a pris soin des enfants et les maîtres et maîtresses sont déjà présents. Ils sont à l'heure, c'est déjà l'essentiel. Il n'y a pas de retard, tout le monde est là et ils accueillent bien les parents. C'est ça que moi j'ai apprécié. Ce que moi j'ai constaté là, quand ils ont dit de venir prendre la liste des fournitures dès la pré-rentrée, il faut que les autres parents prennent soin de venir à 16 jours quoi, pour que le jour même de la rentrée, il faut que ça soit au même niveau. Moi, j'étais déjà venue depuis le lundi passé pour prendre la liste des fournitures. Il y a des parents que c'est ce matin, ils vont prendre la liste des fournitures. À quel jour ils vont acheter ces fournitures, on ne sait pas encore. Les autres enfants qui sont à jour, ils vont commencer. Leurs enfants seront un peu en retard à propos des autres enfants. Je ne sais pas comment les maîtres vont gérer.
1: Les enseignants s'affairent pour accélérer les formalités afin que les cours reprennent effectivement. Roméo et Florent sont enseignants et directeurs d'école.
3: Nous étions là pour la pré-rentrée. On avait attendu les parents qu'on n'était pas là, pas du tout. Peut-être que c'est compte tenu du temps. Et ce matin, nous sommes là. Ils sont là aussi pour faire entrer les enfants dans les classes respectives. Et je dirais que les enseignants sont tous là. Il n'y a pas d'exception. Et nous attendons aussi les parents retardataires. Après, la journée d'aujourd'hui est consacrée pour les évaluations diagnostiques. Nous avons le temps sur 2 jours.
4: Donc pendant les 3 jours, il y a la période de l'évaluation diagnostique. Donc juste après ça, dès le jeudi, les cours commencent réellement. Je crois que l'examen se prépare dès le premier jour. Et nous allons juste demander aux enfants de se prendre au sérieux et de suivre ce que les anciens leur disent et d'être toujours assidu en classe, de ne pas manquer les classes et d'être toujours présent pour qu'à la fin, nous puissions avoir de bons résultats. Aux parents aussi, nous leur demandons d'avoir une bonne santé et afin de bien suivre les enfants aux enseignants. C'est le courage et la bonne santé aussi et je nous souhaite une bonne rentrée, une rentrée apaisée 2026-2027.
1: Ce sont là des propos recueillis par Ponelia Tchabosso.
5: Stéphanie Razoumé, au CGB Gamay, on prône la discipline, le travail et le succès. C'est dans cette ambiance que les apprenants ont accueilli les autorités ministérielles venues faire le constat de la reprise des classes. Bien sûr, Armand Nata, ministre de l'enseignement maternel et primaire, face aux élèves du CGB Gamay.
6: Ça se passe bien?
7: Oui.
6: Ok, vous avez commencé avec l'anglais ce matin?
7: Oui.
6: C'est quelle classe déjà?
7: La première
6: B2. La première B2. Et ça se passe bien. Donc vous vous exprimez bien en anglais. Je vois les visages là, ça semble être un peu. Nous sommes venus vous souhaiter une excellente rentrée à vous, à vos parents, aux enseignants et à tout le corps qui fait en sorte que le système éducatif soit vraiment debout. Merci beaucoup, merci pour tout ce que vous aviez fait au cours de l'année passée. Mais cette année également, on veut beaucoup plus de réussite. On est venu en série B parce qu'on a fui les mathématiques. C'est maintenant les mathématiques vous attendent sérieusement et vous avez l'obligation d'aimer les mathématiques et tout ce qui est science.
5: À Bégamé, les cours ont repris effectivement. Élément témoin.
8: So, you will take a piece of paper, okay? So, this is a diagnostic evaluation. From this evaluation, we will see whether you keep something from class second before we start program. The syllabus of premier, we need to assess the level, your level in English. So, take a piece of paper, please. Write your name and surname, write the date, and start this diagnostic evaluation.
5: C'est le premier cours d'anglais dans une classe de première. Les ministres en visite dans ce collège ont profité pour prodiguer quelques conseils aux apprenants qui sont d'ailleurs heureux de reprendre des classes.
9: Je suis là ce matin pour la rentrée scolaire et pour mes amis que je viens de rencontrer pour bien travailler en salle. Mes objectifs pour cette année scolaire sont de très bien travailler avec une très bonne moyenne de passer en classe supérieure. Je dis merci au professeur de m'avoir assisté depuis la 6e.

0: jusqu'en quatrième pour m'avoir appris des choses et pour qu'ils me gardent toujours cette année jusqu'à ce que je finisse la terminale pour que je parte à l'université.
1: Je suis contente de revoir mes amis et de reprendre les cours.
2: Je suis là en tant qu'élève de la classe de première. L'ambiance, ça se passe très bien. On est tous là pour des ambitions. Sans l'école, on ne peut pas atteindre ses ambitions. On s'est préparé à travers les renforcements et des petites recherches, quoi. Pour même de réussir en travaillant très bien, en ayant des bonnes notes.
3: Propos recueillis par Cosmos Kakbo.
4: Romain Choky, le gouvernement appelle à renforcer l'encadrement pédagogique au cours de l'année scolaire 2026-2027. C'est du moins l'essentiel à retenir du message adressé par le ministre des Enseignements maternels et primaires aux acteurs du système éducatif à la veille de la rentrée scolaire. Dans son message, le ministre a invité les enseignants à maintenir leurs efforts pour améliorer les performances du système éducatif. Monsieur Aman Nata, ministre des Enseignements maternels et primaires.
5: Nos écoles s'efforcent d'être intégratrices, offrant une éducation inclusive pour tous les enfants, y compris ceux porteurs de handicap. Le gouvernement poursuivra ses efforts pour réduire les disparités régionales et promouvoir l'équité genre. Le dialogue constructif avec les partenaires sociaux se poursuivra pour améliorer leurs conditions de vie et de travail. Nous continuerons à investir dans la construction et la modernisation des infrastructures scolaires ainsi que dans l'acquisition du matériel pédagogique adapté pour offrir aux apprenants et aux enseignants des conditions optimales d'enseignement et d'apprentissage. Pour améliorer l'encadrement pédagogique, 16 nouveaux véhicules pick-up ont été récemment remis aux chefs de circonscription scolaire dans le cadre du programme Wesiza Éduque, soutenu par le Partenariat mondial pour l'éducation et l'UNICEF. De nouvelles acquisitions sont programmées pour couvrir progressivement toutes les autres circonscriptions scolaires. Avec la montée en charge de l'Agence nationale de l'alimentation et de la nutrition, les cantines scolaires poursuivront leur extension vers la couverture universelle sur tout le territoire national.
3: Le ministre a exhorté les enseignants à faire preuve d'assiduité, de rigueur et de professionnalisme avant de souhaiter une excellente année scolaire aux apprenants. Armand Nata.
5: Chères enseignantes et enseignants, je sais que je peux compter sur votre dévouement et votre engagement à offrir une éducation de qualité à nos élèves. Vous êtes conscient que le temps scolaire est une ressource précieuse qui nécessite une gestion optimale pour garantir l'acquisition des compétences et la réussite des élèves. Je suis convaincu que vous continuerez à faire preuve de professionnalisme et de responsabilité pour offrir à nos élèves les meilleures chances de succès. Les résultats aux examens de cette année nous rappellent que rien n'est jamais acquis. Je compte sur votre redoublement d'efforts, votre assiduité et votre rigueur pédagogique pour que chaque élève progresse et que ses résultats renouent avec une dynamique positive. À vous, chers apprenants, c'est la rentrée scolaire. C'est un moment excitant qui marque le début de toute une nouvelle année de découverte, d'apprentissage et de croissance. Je vous souhaite à tous une excellente année scolaire remplie de succès et de joie.
3: À l'instant, M. Armand Nata, ministre des Enseignements maternels et primaires.
4: Et puis Romain Choky, bonne nouvelle pour les AME. Les conditions d'exercice des aspirants au métier d'enseignant tendent vers le processus d'intégration. L'annonce a été faite par le chef de l'État, Romuald Ouadaïn, à l'occasion de sa rencontre d'échange avec les représentants des AME et les principales organisation syndicale. Une avancée majeure appréciée à sa juste valeur par la COSI Bénin, la CSA Bénin et la CSTB. Monsieur Anselme Amoussou et Kassamampo sont respectivement CSG de la CSA Bénin et de la CSTB.
6: C'est une grande revendication qui date de plusieurs années déjà, depuis 2019, qu'on parle du reversement des AME, et que le gouvernement, après 3 mois, décide quand même de s'occuper de cette revendication. Ça donne l'espoir que les problèmes sont connus quand ils sont connus et bien présentés, et qu'on peut espérer que le gouvernement qui est en place va effectivement s'en occuper. On peut retenir essentiellement qu'il s'agit maintenant de parler du recrutement sur titre pour les AME qui va se faire par vague en commençant par la première vague, celle de 2019. On a eu droit, disons, à l'énumération des critères et des modalités de ce recrutement et d'un certain nombre de mesures qui vont être prises, notamment les différents décrets pour opérationnaliser cette volonté politique du gouvernement.
7: Je ne peux pas ne pas être heureux du fait que des militants, des travailleurs qui ont des difficultés, que le président dise qu'il prend des dispositions pour régler ça. Évidemment, il n'y a pas que les AME. Nous disons que, ok, nous sommes d'accord, nous espérons que les promesses seront exécutées.
3: Cette nouvelle a également suscité une satisfaction au sein des représentants des AME. Ils y voient déjà l'aboutissement d'un long combat. Écoutons Pancras Dossou, membre du collectif AME.
8: À nos collègues AME, je voudrais nous exhorter au courage, à l'abnégation, à la motivation surtout, et leur dire avec assurance que le bout du tunnel est là.
3: Les aspirants au métier d'enseignant appellent toutefois à une mise en œuvre effective des engagements annoncés.
4: C'est tout pour ce journal. Merci de nous avoir suivis. C'est une édition mise en onde par David Arorin, réalisation Ponelia Tchabosou, coordination éditoriale Franck Agbeinou et à très bientôt.
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à Michel, Edouard Girinto, Boss Uris Adjouvi, Time T, Dream Music, Jeunesse et Valeur, Maman.

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0: auditrice, nous vous saluons dans le beau et précieux nom de Jésus. Et nous disons gloire, honneur, puissance et magnificence à l'être suprême invisible.
1: Que
0: nous a accordé l'opportunité d'être témoin de ce jour. Que son nom soit glorifié. Par la grâce que j'ai reçue de notre Père dans le Seigneur, en prélude à la prédication de ce jour, nous avons écouté nos programmes mensuels et hebdomadaires. Ensuite, les adresses de nos différentes paroisses.
1: Mais
0: au nom puissant de Jésus, dans le précieux sang de l'agneau, nous vous disons merci, Seigneur, parce que ce n'est ni pas la force, ni pas la puissance, ni pas l'intelligence, ni pas le savoir-faire. Mais c'est vous qui avez donné la possibilité et la grâce à tout le monde. Votre Père Seigneur, acceptez nos remerciements dans le nom de Jésus. Toute transgression que nous avons déjà commise, qui fera obstacle, Seigneur, Papa, pardonne dans le nom puissant de Jésus. Vous êtes l'alpha et l'oméga. Venez prendre le parfait contrôle. Au nom puissant de Jésus, nous avons prié. Programme hebdomadaire.
1: Programme mettant semaine mettant les.
0: Les mardis.
1: Mardi si en anglais.
0: Nous avons le grand physicien.
1: Mido azoing bona méthode aho.
0: De 18h à 19h55.
1: Do gaizen gbadanton je gantan to pote jo atan.
0: Sur toutes nos paroisses.
1: Do agumeton les bits.
0: Merci la paroisse mère d'Apapa.
1: Amondo aguno miton jiro Apapa.
0: Cela se déroule les mardis de 12h à 14h30.
1: Ene ono beru gan wewe me bono furu gan we adade me.
0: Les jeudis.
1: Do jeudi si azangbe.
0: Nous avons brisé les jougs hérités.
1: Mido oh, de
0: 18h à 19h55. Les dimanches. De 8h à
1: 11h.
0: Nous avons le culte de dimanche. Les programmes mensuels. Tous les premiers lundis du mois. Nous avons le service ou le culte d'onction. De 18h à
1: 20h.
0: Les premiers vendredis du mois. Nous avons la veille nationale. De 19h à 23h. Et chaque deuxième semaine de mois, nous avons trois jours de réveil spirituel. De 18h à
1: 20h.
0: Au nom de Jésus, soyons bénis. Nous sommes déjà à l'orée de notre convention. Et à partir de demain mardi, cela restera une semaine jour pour jour. Au nom de Jésus, soyons bénis. Nous allons commencer par la paroisse, mais la paroisse d'Apapa. Elle se situe au quartier Souroulere
1: 2.
0: La vont en face de l'école primaire publique.
1: Au vent de Pankon et Kazom et Dokoton.
0: Une fois dans la vont, vous prenez la troisième voie à droite.
1: Téléphone +229 01 96 12 30 73.
0: Au +229 01 94 21 87 77, paroisse de Porte Nouveau. Quartier Wadon. Avant la police républicaine d'Adjara. Arrondissement de Ronvier.
1: Téléphone
0: +229 01 97 64-25-66, paroisse d'Agla.
1: Agumiton de Agla.
0: Quartier Agla à Hogbowe.
1: Et le quartier Agla à Hogbowe.
0: En quittant l'échangeur de Godomé.
1: Et de Jemede à ton signe échangeur Godomé.
0: Et en allant vers le feu tricolore de Bénin Marché.
1: Bokwingbe au feu de Nota Bénin Marché.
0: Vous prenez la vente devant les motos Sania.
1: Vende, et non ça, Sania, quelqu'un Sania le vend.
0: Téléphone plus 229-01-97-98-18-20, paroisse de Pobé.
1: Agumiton de Pobé.
0: Quartier Agbaru au Somme 3.
1: Edo Agbaru au Somme 3.
0: Derrière la Sierie.
1: Le Sierie aussi Goudo.
0: Téléphone plus 229-01-97-26-09-54, paroisse d'Azové.
1: Edo Agumiton de Azové.
0: Quartier Chideu sur la voie de Tchankwe Zondi.
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0: 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Téléphone plus 229-01-66-94-91-93. Ou 01-94-28-45-01, paroisse de Parakou.
1: Agometon, Parakouton.
0: Quartier Papini.
1: Edo, quartier Papini.
0: Derrière Hôtel La Colombe.
1: L'Hôtel La Colombe, Singoudou.
0: Téléphone plus 229-01-41-74-04-67, paroisse de Lokosa.
1: Agometon, Edo, Lokosa.
0: Quartier Awame, rue face au premier petit portail du stade en venant du tribunal.
1: Edo, quartier Awame, do... au vent de Pankon, on te boit pevi, et il doit dire, mais il y a aussi un stade dans le vent de Pankon, vent pevi de Pankon tribunal.
0: Téléphone plus 229-01-95-99-77-94, paroisse de Saint-Cécile.
1: À Gomiton, il est au Saint-Cécile.
0: Rond-point Saint-Cécile.
1: Et le rond-point Saint-Cécile.
0: Vent député Nyonfon.
1: Et le vent député Nyonfon.
0: Téléphone plus 229-01-67-61-43-95, paroisse de Wedo Gbadji.
1: À Gomiton, il est au Wedo Gbadji.
0: Quartier Wedo à Gekon.
1: Et le quartier Wedo à Gekon.
0: Téléphone plus 229-01-95-34-68-83. Paroisse de Tokan.
1: À Gomiton de Tokan.
0: Quartier Tokan, zone militaire.
1: Et le quartier Tokan, zone militaire.
0: Téléphone plus 229-01-66-62-06-19. Paroisse de Adjagbo.
1: À Gomiton de Adjagbo.
0: Quartier Adjagbo Calvaire.
1: Et le quartier Adjagbo Calvaire.
0: Carrefour Lakata.
1: Le Carrefour Lakata.
0: Non loin de l'école primaire publique.
1: Et ma dendo à Zomé, à Hossouton.
0: Téléphone plus 229-01-68-11-11. 68, paroisse de Klekame.
1: À Gomiton de Klekame.
0: Quartier Zondre Boukwe.
1: Et le quartier Zondre Boukwe.
0: Maison Koublé Noukwe.
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0: Derrière la maison des jeunes.
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0: Téléphone plus 229-01-44-14-90-40. Paroisse d'Ikpile.
1: À Gomiton de Ikpile.
0: Derrière le marché d'Ikpile.
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0: L'avant après l'avant Naira.
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0: Téléphone plus 229-01-97-26-09-54, paroisse de Misrété.
1: À Gomiton de Misrété.
0: Quartier Pogon à Jolipo.
1: Et le quartier Pogon de Jolipo.
0: Téléphone plus 229-01-48-67-80-63, paroisse de Semekraké.
1: À Gomiton de Semekraké.
0: Quartier Jessoudro.
1: Et le quartier Jessoudro.
0: Quatrième vont après les douaniers.
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0: Téléphone plus 229-01-97-11-33-76, paroisse de Semé-Aloubet.
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0: Vent central après église Oriofé.
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0: Téléphone plus 229-01-42-77-63-47, paroisse d'Ekpe.
1: À Gomé.
0: Quartier Kanchonou à Tingakome.
1: Et le quartier Kanchonou à Tingakome.
0: Premier vont à droite.
1: Vont, nous comptons à Doucihuetu.
0: En allant vers l'école primaire privée l'Éternel.
1: Et nous devons aider à Blondi, mais nous devons aider à Zomé, et Yodo Éternel.
0: Téléphone plus 229-01-97-48-17-27. Paroisse de Sekandi.
1: À Gomiton de Sekandi.
0: Quartier Gagnon Comé.
1: Et le quartier Gagnon Comé.
0: Derrière la cimenterie de Sekandi.
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0: Téléphone plus 229-01-69-38-45-51, paroisse de Djefa.
1: À Gomiton de Djefa.
0: Quartier Glegbonou.
1: Et le quartier Glegbonou.
0: Vont créer Vita, vont 52, Carrefour Barrière.
1: Et le vont créer Vita, vont 52, le Carrefour Barrière.
0: Paroisse de Comé.
1: À Gomiton de Comé.
0: Quartier Ayemevo.
1: Et le quartier Ayemevo.
0: Téléphone plus 229-01-92-13-32-47, paroisse de Boycon.
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0: Kati Agbajagon.
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0: Derrière Buvette Feu Vert.
1: Le Buvette Feu Vert au Singudo.
0: Téléphone plus 229-01-65-51-73-18. Paroisse de Wedo.
1: Agumi ton de Wedo.
0: Derrière le marché de Wedo.
1: Edo Wedo, si en Sios, à Rio Singudo.
0: L'avant après l'église catholique, vous prenez la première voie à droite.
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0: Téléphone plus 229-01-93-48-56-60. Paroisse d'Igolo.
1: Agometon, Igoloton.
0: Premier vent à gauche, dans l'avant, il y a habillé.
1: Et le vent, nous comptons, doit mieux retoué. Et il doit dire, mais il y a des vents, il y a habillé.
0: Téléphone plus 229-01-66-66-77-53. Paroisse de pays.
1: Agometon, pays, ton.
0: Quartier d'Amakahoué.
1: Et le quartier d'Amakahoué.
0: Téléphone plus 229-01-94-28-45-05. Paroisse de Diregbe.
1: Agometon et le Diregbe.
0: Quartier B. Romain.
1: Et le quartier B. Romain.
0: Téléphone plus 229-01-50-14-15-09. Paroisse de Kokokodji.
1: Agometon et le Kokokodji.
0: Quartier Bazoupa.
1: Et le quartier Bazoupa.
0: En face du collège Le Partage.
1: Et par nous, collège de Yoro Le Partage.
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5: L'homme pervers incite les querelles et le rapporteur divise les amis.
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5: Etant rempli de tout espèce d'injustice, de méchanceté, de cupidité, de malice, plein d'envie, de meurtre, de querelle, de ruse, de malignité, rapporteur, médisant, impie, arrogant, hautain, fanfaron, ingénieux au mal, rebelle à leurs parents.
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5: Il est 19h.
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7: Bonsoir à toutes et à tous. Un plaisir de vous retrouver ce soir pour le dernier point de l'actualité de ce lundi 14 septembre 2026. À la une de cette édition, l'éducation avec le démarrage effectif de la rentrée scolaire 2026-2027 sur toute l'étendue du territoire national. Radio Tokwa est allé faire le constat dans quelques écoles de la place. Une nouvelle page s'ouvre pour les aspirants au métier d'enseignant. Après leur rencontre avec le chef de l'État, Romuald Ouadani, les représentants et centrales syndicales sont désormais rassurés de leur intégration sous le statut d'agent contractuel des collectivités. En fin d'édition, nous ferons un tour au Mali et en France pour la page internationale. En voilà pour les titres. À présent, le développement. Je l'annonçais dans les titres, ce 14 septembre marque le premier jour de la rentrée scolaire. À l'école maternelle, les plus petits découvrent pour la première fois les portes d'une école. Reportage à l'école maternelle de Dedokpo avec vous, Romain Choki.
8: Entre mélancolie, anxiété et dépaysement, Inaya et Adjoke découvrent un nouveau monde en posant leurs premiers pas à l'école maternelle. Pour ce premier jour de la rentrée, ils sont nombreux, ces boutchous, à commencer l'école pour la toute première fois. Ils sont innocents et insouciants de ce que l'avenir pourrait leur réserver. L'école enseigne et instruit les citoyens de demain. Les parents en sont conscients.
9: Je suis venu prendre le fichier de mon enfant au maternel pour aller inscrire au CEI. C'est déjà fait. Maintenant, elle va commencer. Je lui souhaite très bonne rentrée et très bonne chance.
8: Le rêve des parents, c'est de voir leurs enfants réussir. Beaucoup y mettent les moyens pour assurer à ces enfants le droit d'aller à l'école. Les enseignants jouent également leur partition pour l'accompagnement nécessaire.
10: Nous sommes là pour recevoir les enfants déjà inscrits dans notre école. Maintenant, il se trouve que depuis le matin, vous avez constaté que nous sommes un peu dans les courses, les explications et tout avec les parents. Parce que les parents, c'est au dernier moment, ils sortent, ils sont là. Donc on ne peut pas les abandonner, on doit les recevoir. Et on leur donne les explications, on leur donne aussi la liste de fournitures. Parce que ici, c'est une école publique. Et dans le même temps, on reçoit les enfants déjà inscrits parce que c'est le jour de la rentrée. L'État dit qu'on commence à travailler avec les enfants en même temps, même s'ils ne sont pas encore nombreux.
8: L'école rouvre ses portes pour la joie des apprenants qui, déjà habitués, retrouvent les anciens camarades qui, pour la première fois, découvrent les murs, les salles de classe dans la bonne ambiance.
7: Merci à vous, Romain Choki et Massiat Faton, pour cette immersion. Et à un niveau un peu plus supérieur de la maternelle, à l'école primaire publique, le constat de la reprise est effectif. À l'EPP Jéricho, par exemple, les écoliers ont arboré leur uniforme kaki pour répondre présent en ce premier jour de la rentrée scolaire. Quelques apprenants sont fiers de retrouver leurs anciens camarades.
0: Je fais CM1. Je suis contente de commencer l'école parce que je suis heureuse de revoir mes amis. Je promets de bien travailler pour réussir mon année.
3: Je fais la classe de CM2. Je suis contente parce que j'ai retrouvé mes amis et que je vais reprendre ma classe pour passer une autre classe. On est en train de ranger la classe. On va aller, on va faire sortir les choses qui sont dans la classe. On va enlever les toiles d'arrêt, les poussières, et puis on va essuyer les tables et les bancs. Je promets que je vais travailler plus fort qu'avant pour réussir au CM2, pour aller en classe de 6e.
7: La cour de récréation de cette école est bondée de monde. Écoliers et parents y sont pour les formalités d'usage. Mireille est un parent d'élève rencontré.
11: J'ai accompagné ma fille. Elle est au CM1 du groupe A. Tout se passe bien, très très bien même. On a pris soin des enfants et les maîtres et maîtresses sont déjà présents. Ils sont à l'heure, c'est déjà l'essentiel. Il n'y a pas de retard, tout le monde est là et ils accueillent bien les parents. C'est ça que moi j'ai apprécié. Ce que moi j'ai constaté là, quand ils ont dit de venir prendre la liste des fournitures dès l'après-rentrée, il faut que les autres parents prennent soin de venir à ces jours quoi, pour que le jour même de la rentrée, il faut que ça soit au même niveau. Moi, j'étais déjà venue depuis le lundi passé pour prendre la liste des fournitures. Il y a des parents que c'est ce matin, ils vont prendre la liste des fournitures. À quel jour ils vont acheter ces fournitures, on ne sait pas encore. Les autres enfants qui sont à jour, ils vont commencer. Les enfants seront un peu en retard à propos des autres enfants. Je ne sais pas comment les maîtres vont gérer.
7: Les enseignants s'affairent pour accélérer les formalités afin que les cours reprennent effectivement. Roméo et Florent sont enseignants et directeurs à l'EPP Jéricho A.
12: Nous étions là pour la pré-rentrée. On avait attendu les parents qu'on n'était pas là, pas du tout. Peut-être que c'est compte tenu du temps. Et ce matin, nous sommes là, ils sont là aussi pour faire entrer les enfants dans les classes respectives. Et je dirais que les enseignants sont tous là. Il n'y a pas d'exception. Et nous attendons aussi les parents retardataires. Après, la journée d'aujourd'hui est consacrée pour les évaluations diagnostiques. Nous avons le temps sur 2 jours.
13: Donc pendant les 3 jours, il y a la période de l'évaluation diagnostique. Donc juste après ça, dès le jeudi, les cours commencent réellement. Je crois que les examens se préparent dès le premier jour. Et nous allons juste demander aux enfants de se prendre au sérieux et de suivre ce que les anciens leur disent et d'être toujours assidu en classe, de ne pas manquer les classes et d'être toujours présent pour qu'à la fin nous puissions avoir de bons résultats. Aux parents aussi, nous leur demandons d'avoir une bonne santé et afin de bien suivre les enfants. Aux enseignants, c'est le courage et la bonne santé aussi, et je nous souhaite une bonne rentrée, une rentrée apaisée 2026-2027.
7: Au CEG Gbegame, on prône la discipline, le travail et le succès. C'est dans cette ambiance que les apprenants ont accueilli les autorités ministérielles venues faire le constat.

0: passé, mais cette année également, on veut beaucoup plus de réussite. On va dire qu'on est venu en série B parce qu'on a fait les mathématiques. C'est maintenant les mathématiques vous attendent sérieusement et vous avez l'obligation d'aimer les mathématiques et tout ce qui est science.
1: À Gbegame, les cours ont repris effectivement. Élément témoin.
2: So, you will take a piece of paper, okay? So, this is a diagnostic evaluation. From this evaluation, we'll see whether you keep something from class second before we start the program. The syllabus of premier, we need to assess the level, your level in English. So, this is a piece of paper. Take a piece of paper, please. Write your name and surname. Write the date and start this diagnostic evaluation.
1: C'est le premier cours d'anglais dans une classe de première. Les ministres en visite dans ce collège en ont profité pour prodiguer quelques conseils aux apprenants qui sont d'ailleurs heureux de reprendre les classes.
3: Je suis là ce matin pour la rentrée scolaire et pour mes amis que je viens de rencontrer pour bien travailler en salle. Mes objectifs pour cette année scolaire sont de très bien travailler avec très bonne moyenne de passer en classe supérieure. Je dis merci au professeur de m'avoir assisté depuis la 6e jusqu'en 4e pour m'avoir appris des choses et pour qu'il me garde toujours cette année jusqu'à ce que je finisse la terminale pour que je parte à l'université.
4: Je suis contente de revoir mes amis et de reprendre les cours. Je suis là en tant qu'élève de la classe de première. Ça se passe très bien. On est tous là pour des ambitions. Sans l'école, on ne peut pas atteindre ses ambitions. On s'est préparé à travers les renforcements et des petites recherches, quoi. Pour même de réussir en travaillant très bien, en ayant de bonnes notes.
1: Ce sont là des propos recueillis par Cosmos Kakbo. Le gouvernement appelle à renforcer l'encadrement pédagogique au cours de l'année scolaire 2026-2027. C'est du moins l'essentiel à retenir du message adressé par le ministre des Enseignements maternels et primaires aux acteurs du système éducatif à la veille de la rentrée scolaire. Dans son adresse, le ministre a invité les enseignants à maintenir leurs efforts pour améliorer les performances du système éducatif. Armand Nata, ministre des Enseignements maternels et primaires.
5: Nos écoles s'efforcent d'être intégratrices, offrant une éducation inclusive pour tous les enfants, y compris ceux porteurs de handicap. Le gouvernement poursuivra ses efforts pour réduire les disparités régionales et promouvoir l'équité genre. Le dialogue constructif avec les partenaires sociaux se poursuivra pour améliorer leurs conditions de vie et de travail. Nous continuerons à investir dans la construction et la modernisation des infrastructures scolaires, ainsi que dans l'acquisition du matériel pédagogique adapté pour offrir aux apprenants et aux enseignants des conditions optimales d'enseignement et d'apprentissage. Pour améliorer l'encadrement pédagogique, 16 nouveaux véhicules pick-up ont été récemment remis aux chefs de circonscription scolaire dans le cadre du programme Wesiza Educ, soutenu par le Partenariat mondial pour l'éducation et l'UNICEF. De nouvelles acquisitions sont programmées pour couvrir progressivement toutes les autres circonscriptions scolaires. Avec la montée en charge de l'Agence nationale de l'alimentation et de la nutrition, les cantines scolaires poursuivront leur extension vers la couverture universelle sur tout le territoire national.
1: Le ministre a exhorté les enseignants à faire preuve d'assiduité, de rigueur et de professionnalisme avant de souhaiter une excellente année scolaire aux apprenants. Armand Nata.
5: Chères enseignantes et enseignants, je sais que je peux compter sur votre dévouement et votre engagement à offrir une éducation de qualité à nos élèves. Vous êtes conscient que le temps scolaire est une ressource précieuse qui nécessite une gestion optimale pour garantir l'acquisition des compétences et la réussite des élèves. Je suis convaincu que vous continuerez à faire preuve de professionnalisme et de responsabilité pour offrir à nos élèves les meilleures chances de succès. Les résultats aux examens de cette année nous rappellent que rien n'est jamais acquis. Je compte sur votre redoublement d'efforts, votre assiduité et votre rigueur pédagogique pour que chaque élève progresse et que ses résultats renouent avec une dynamique positive. À vous, chers apprenants, c'est la rentrée scolaire. C'est un moment excitant qui marque le début de toute une nouvelle année de découverte, d'apprentissage et de croissance. Je vous souhaite à tous

0: Une excellente année scolaire remplie de succès et de joie.
1: Bonne année scolaire à tous les apprenants du Bénin. Je le disais en titre, les conditions d'exercice des aspirants au métier d'enseignant tendent vers le processus d'intégration. L'annonce a été faite par le chef de l'État, Romuald Ouadani, à l'occasion de sa rencontre d'échange avec les représentants des AME et les principales organisations syndicales. Une avancée majeure appréciée à sa juste valeur par la COSI Bénin, la CSA Bénin et la CSTB. Anselme Amoussou et Kassa Mampo sont respectivement secrétaires généraux de la CSA Bénin et de la CSTB.
2: C'est une grosse revendication hein, qui date de plusieurs années déjà, hein, depuis 2019, qu'on parle du reversement des AME, et que le gouvernement, après 3 mois, décide quand même de s'occuper de cette revendication. Ça donne l'espoir que les problèmes sont connus quand ils sont connus et bien présentés, et qu'on peut espérer que le gouvernement qui est en place va effectivement s'en occuper. On peut retenir essentiellement qu'il s'agit maintenant de parler du recrutement sur titre pour les AME, qui va se faire par vagues, en commençant par la première vague, celle de 2019. On a eu droit, disons, à l'énumération des critères et des modalités de ce recrutement et d'un certain nombre de mesures qui vont être prises, notamment les différents décrets pour opérationnaliser cette volonté politique du gouvernement.
3: Je ne peux pas ne pas être heureux du fait que des militants, des travailleurs qui ont des difficultés, que le président dise qu'il prend des dispositions pour régler ça. Évidemment, il n'y a pas que les AME. Nous disons que, OK, nous sommes d'accord. Nous espérons que les promesses seront exécutées.
1: Cette nouvelle a également suscité une satisfaction au sein des représentants des AME. Ils y voient déjà l'aboutissement d'un long combat. Écoutons Pancras Dosso, membre du collectif AME.
4: À nos collègues AME, je voudrais nous exhorter au courage, à l'abnégation, à la motivation surtout, et leur dire avec assurance que le bout du tunnel est là.
1: Les aspirants au métier d'enseignant appellent toutefois à une mise en œuvre effective des engagements annoncés à présent les nouvelles hors de nos frontières.

0: Au Mali, pour démarrer, un journaliste est condamné ce lundi à 2 ans de prison ferme et à 1 million de francs CFA de dommages et intérêts pour des propos sur Kidal. Il s'agit du journaliste Abdrahmane Keïta. Il est condamné par le pôle de lutte contre la cybercriminalité pour atteinte à l'unité et au crédit de l'État, ainsi que pour diffusion de fausses informations. Bientôt, l'interdiction des réseaux sociaux aux moins de 15 ans dans l'Union européenne. La France soumet à Bruxelles une nouvelle version de son projet de loi ce lundi à l'Union européenne. Dans le nouveau texte présenté, la France adopte une stratégie de contournement de censure du Conseil constitutionnel qui avait considéré le mois dernier que le texte portait atteinte à la liberté d'expression et de communication des concernés. En quoi faisant par exemple, en ciblant des fonctionnalités favorisant l'addition et non les plateformes, nous informe RFI. Vous l'avez compris, c'est la fin de cette édition, une édition mise en onde et réalisée par Mylène Aoyo, coordonnée de bout en bout par Franck Agbeinou. Merci de nous avoir suivis. Toute l'équipe de la rédaction vous donne rendez-vous demain à partir de 13h pour un autre point de l'actualité. 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
1: Écolier, l'école est ta deuxième famille. 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Mesdames et messieurs, bonsoir à toutes et à tous. 19h30 et c'est l'heure de donner et de recevoir. Dame Mylène Aoyo à la mise en onde au micro, Martin Dossa Godo. Bien sûr, 19h33 ici dans le studio. Je nous invite dans l'univers du jeu des calés avec Tic Gang.

0: Remio Guitori, bonsoir.
1: Bonsoir.
0: Comment allez-vous?
1: Bien, et vous?
0: Ah, ce n'est pas monsieur Georges Agbo.
1: Oh.
0: Je suis plus qu'éveillé.
1: Ok, allons-y.
0: Bonjour.
1: Oui.
0: En quelle année fut créée la première école au Dahomey?
1: 1855.
0: D'accord. J'ai plus bon. Merci beaucoup à vous, monsieur Georges Agbo.

Ah oui, aujourd'hui c'est la rentrée. Pendant deux lunes tout entières, nous sommes sur le jeu de Calais. Et pour jouer, c'est le 01 21 31 45 32 ou le 021 60 42.

L'éducation n'a pas de prix. Bonne rentrée à toutes et à tous.

0: Auditeur Lee, bonsoir.
1: Bonsoir.
0: Comment allez-vous?
1: Je bénis le ciel.
0: Bénédiction sur bénédiction.
1: Allô?
0: Allô, plantez-vous s'il vous plaît.
1: Ah, c'est Donald.
0: L'homme de la vallée.
1: Oui, l'homme de la vallée.
0: Oh, faut... Ah.
1: Bien.
0: Maman, il est sur
1: l'air. Oh, il est sur.
0: Ah, d'accord.
1: Bon, demi-fois, mais ça, mais on peut dire que
0: ah, je vois. Sinon, j'y étais aussi. Ah, d'accord, d'accord. Et votre journée?
1: Oui, ça va, on rentre.
0: À son de grâce. La première école du Dahomey fut créée où?
1: Où vous avez dit?
0: Oui, le lieu.
1: Ah, oui, là.
0: D'accord, j'ai plus besoin de... Merci beaucoup à vous, monsieur Fallon Golom de la Vallée.

0: Auditeur Ali, bonsoir.
1: Bonsoir, tonton Martin.
0: L'Amazon de Calais, mémé Pascaline Missiro, mémé qu'on ne présente plus. Hein?
1: Je salue mes précédents, mes précédents sincères.
0: Ah oui, monsieur Georges Agbo, le Calais, hein, il est aussi Calais. Hein?
1: Oui, oui, et le PPP.
0: Monsieur Benoît, pardon, Go, l'homme de la vallée, l'adjudant.
1: Mais je n'oublie pas que ceux qui suivent. Hein?
0: Vraiment, il y a beaucoup qui me suivent. Hein? Ils sont nombreux à nous suivre. Hein?
1: Ah oui.
0: Mémé, votre journée.
1: Oh, bien passé, hein? On rend grâce.
0: Un son de grâce.
1: Oui.
0: On joue.
1: Oui, on joue.
0: Comme d'habitude, vous gagnez comme d'habitude.
1: Je dis amen.
0: En quelle année la sœur de Notre-Dame des Apôtres créa-t-elle les écoles de filles à Ouida?
1: En 1954.
0: D'accord. Merci, Mémé, j'ai plus besoin. Merci beaucoup à vous. Rodi Tony, bonsoir.
2: Allô, bonsoir.
0: Comment allez-vous?
2: Allô? Je vais bien, oui, c'est Farron Go.
0: C'est monsieur de la vallée.
2: Oui, qui revient?
0: Pour le retour.
2: Oui, vraiment, il y a un écho là.
0: Allô, le réseau, c'est bon maintenant?
2: Oui, on y va.
0: Dans quel bâtiment fut créée la deuxième école au Dahomey?
2: École Urbain Centre.
0: Urbain Centre. D'accord.
2: Oui, le
0: je bâtiment, demande le bâtiment, oui. Dans quel bâtiment fut créée la deuxième école au Dahomey?
2: C'est l'école Urbain Centre, hein, de Port-Nouveau.
0: D'accord. J'ai plus bonne. Merci beaucoup à vous, monsieur Benoît Fadonougo.

0: Un tour à la loterie nationale du Bénin SA. Résultat de taux fortune, tirage numéro 147 du lundi 14 septembre 2026, 14h. Zone A, 5 premiers numéros, 16, 19, 40, 112, 07. 16, 19, 40, 112, 07. Zone B, 5 derniers numéros, 44, 110, 23, 116, 84. 44, 110, 23, 116, 84. Retour en studio, auditeur Ali, bonsoir.
1: Oui, en même temps est mieux.
0: En même temps est mieux, mémé. D'accord. Bonjour, mémé.
1: Oui, oui, bonjour.
0: Une petite question pour mémé.
1: On y va.
0: En quelle année les gouvernements coloniaux ont-ils orienté une politique de collaboration avec les missions et de subvention de leurs écoles?
1: Ah, je ne sais pas.
0: D'accord.
1: Mercredi est un autre jour.
0: D'accord, vraiment c'est un autre jour. Merci beaucoup à vous, mémé.

0: Auditori, bonsoir.
1: Oui, matin.
0: Le prince.
1: Matin, tout ça, Godo.
0: Pendant deux lunes tout entière.
1: La petite écolade.
0: À l'étude.
1: On est français.
0: On jouait. Alors, c'est un moment fini. C'est maintenant le temps des écoles.
1: On ne peut pas oublier ça.
0: Jamais. Il y a aussi une poésie là. Le ballon.
1: Je salue toute l'équipe de Calais.
0: Ah oui, ils sont tous à l'écoute. Hein. Le ballon.
1: Pas oublier le pape.
0: Le pape en forme.
1: Très en forme.
0: Vous connaissez le ballon? Boum, boum, je suis le ballon.
1: Le samedi là.
0: Ah oui, qu'il va tout vent.
1: Il est en pleine forme pour tous les samedis.
0: Bonjour.
1: Oui, comme d'habitude.
0: Qui sont ceux qui ont été le facteur principal de la scolarisation au Dahomey?
1: Matin, tout à l'heure.
0: Merci à vous, le prince, à tout à l'heure.

Un petit conseil à la Loterie nationale du Bénin pour vous donner le résultat de l'auto fortune de ce jour, lundi 14 septembre 2026, tirage numéro 147, bas 26, 18h, boule tirée, 62 04 85 46 17. 62 04 85 46 17. Retour en studio et nous sommes en sujet de Calais pour jouer. C'est le 01 21 31 45 32 ou le 021 60 41 22.

0: Auditeur, allez, bonsoir.
1: Comme le dit toujours, le plus tôt sera le mieux.
0: Le prince.
1: Oui.
0: Obididi, Mingandon. Je m'incline.
1: Laisse tomber, mon frère.
0: En quelle année fut créée la première école du Dahomey?
1: Allô?
0: En quelle année fut créée la première école du Dahomey?
1: 1857.
0: D'accord.
1: À Konou.
0: À tout à l'heure, c'est le 01 21 31 45 32 ou le 021 60 41 22.

Je décalé passe un bon grand coucou à notre calé, monsieur Tita Onkano, à monsieur Georges Videgra, à demoiselle Marsha Videgra, et sans oublier bien sûr Eric Agbodjilom, Territoire Rouge.

0: Oui, dame, Mila, tu voudras bien nous envoyer. Bon, d'accord, je prends celui qui en est. Auditons-lui bonsoir.
1: Oui, salut.
0: Comment allez-vous?
1: Comment allez-vous?
0: Ça va bien.
1: Ok, bonjour.
0: Le pachydème.
1: Allô?
0: Bonsoir, monsieur Sébastien Yossou.
1: Non, c'est pas lui.
0: C'est qui?
1: Hein?
0: Namika 20 minutes a dit. Nami 20 minutes.
1: Bien mes débuts, alors dévoilé ma
0: Oh, mieux dans mon Kobi. Monsieur Jean Videgla, monsieur Jean Yagbo Atimine, mieux d'ami.
1: D'accord, c'est pas grave.
0: Tant chez moi, il n'y a jamais, jamais.
1: D'accord, c'est ça, il n'a jamais, jamais.
0: On joue.
1: Bonjour.
0: En quelle année Freeman de la Société des missions wesleyennes de Londres obtient-il du roi Guizot la permission de construire une mission à Ouidah?
1: Bon, roi Guizot, en 1900.
0: D'accord.
1: Non, je dis en 1945.
0: D'accord. Merci beaucoup à vous.
1: 1945.
0: À tout à l'heure.
1: À tout à
0: Le
1: l'heure.
0: pachydémon. À tout à l'heure. Ah oui, c'est Fatih avec Doto et sur le jeu de Calais pour jouer. C'est le 01 21 31 45 32. Auditeur Ali, bonsoir. Comment allez-vous?
1: Bien.
0: Monsieur Georges.
1: Allô?
0: Monsieur Georges, bonsoir.
1: Tout est Jacques, Jacques.
0: Georges Agbou. Vraiment, on veut chaque fois me tromper par ici, Mila Oyo. Et nous sommes toujours sur le jeu de Calais, c'est la famille pour jouer, c'est le 01 21 31 45 42 ou le 021 60 41 22.

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1: Je décale, passe un bon grand coucou à notre cher directeur Rémi Missongbe, et sans oublier bien sûr le directeur Gaël Nekezo Togbe.

Un grand coucou à Madame Nadège Massessi depuis Grindé, sans oublier bien sûr le poisson tranquille dans le monsieur Arsène Azatassou.

Ah, bien sûr, la chef d'orchestre, c'est bien sûr la dame Mylène Ayo, dame aux doigts magiques sur le jeu des calés. Et c'est elle, hein, c'est elle. Hein. Et pour jouer, c'est le 01 21 31 45 32 ou le 021 60 41 22.

Dame, connais-tu la poésie Zanzimba? Ah, tu ne connais pas Zanzimba. Zanzimba, tu ne connais pas. voilà. Attention, Zanzimba. Non, non, non, non.

Résultat double chance loto fortune en tirage numéro 147 du lundi 14 septembre 2006, 14h. Zone A, 5 premiers numéros tirés, 16, 19, 40, 72, 07. 16, 19, 40, 72, 07. Zone B, 5 derniers numéros tirés, 44, 70, 23, 76, 84. 44, 70, 23, 76, 84. Résultat, loto-fortune, numéro 147, bas 26, du lundi 14 septembre 2006, 18h. Boule tirée, 62, 04, 85, 46, 17. 62, 04, 85, 46, 17.

0: Je décale passe un grand coucou à Madame Doris Aikinde depuis Kokotome. Dernier auditeur, allez, bonsoir.
1: Oui, bonsoir, monsieur Jirali.
0: Monsieur Eric Agbodji, l'homme de l'étoile rouge.
1: Oui, comment vous allez?
0: Action de grâce de votre côté.
1: Ah, c'est bien.
0: D'accord. On joue.
1: Bon, je vais tenter pour
0: vous. Et d'ailleurs, dites-moi, connaissez-vous la poésie Zanzimba?
1: Pardon?
0: Zanzimba. La poésie Zanzimba.
1: Zanzimba.
0: Mon père s'appelle Zan.
1: Oui, oui, oui.
0: Mon père
1: oui.
0: S'appelle Zin. vous connaissez la poésie là?
1: Parfois, je parle là-bas.
0: Bon, bonjour. Bonjour.
1: Bonjour.
0: J'ai compris. Qui sont ceux qui ont été le facteur principal de la scolarisation au Dahomey?
1: Reprenez-moi la question, s'il vous plaît.
0: Qui sont ceux qui ont été le facteur principal de la scolarisation au Dahomey? C'est pas un.
1: Bon. bon. Le roi Berger.
0: Ah, d'accord. J'ai plus bonne note. Et merci beaucoup à vous, monsieur Eric Agbodji. Ce sont que je clôture mon émission. Il est exactement 19h56 ici dans le locaux. Nous avons reçu les appels de M. Georges Agbo, M. Benoît Falongo, l'homme de la vallée, Mémé Pascal Missihoun, l'Amazon des Calais, M. Akadumiga, le prince, M. Sébastien Nyorosu, le Pachidem, et enfin M. Eric Agbodji, l'homme de l'étoile rouge. En quelle année fut créée la première école du Dahomey? En 1873. La première école du Dahomey fut créée où? À Porto Novo. En quelle année les sœurs de Notre-Dame des Apôtres créa-t-elles les écoles de filles à Ouida? En 1878. Dans quel bâtiment fut créée la deuxième école au Dahomey? Dans les bâtiments du fort portugais de Ouida. En quelle année fut apparue les missions protestantes au Dahomey pour la première fois? En 1843. En quelle année Freeman de la Société des missions wesleyennes de Londres obtient-il du roi Guizot la permission de construire une mission à Ouida en 1843. Qui sont ceux qui ont été le facteur principal de la scolarisation au Dahomey? Les missions chrétiennes. En quelle année les gouvernements coloniaux ont-ils orienté une politique de collaboration avec les missions et de subvention de leurs écoles? En 1940. Ainsi s'achève le point numéro du JDK de la semaine. De ce gagnant, c'est M. Martin Sagodo. Et par faveur, je déclare aussi Mylène Arroyo gagnante. Merci pour votre fidélité. Merci pour votre fidélité, chers auditeurs et auditrices. On se voit le mercredi prochain pour le deuxième numéro du JDK. Merci, au revoir.

0: 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Il est 20h.
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0: Stéphane Destoba.
1: Ouais.
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2: Il est 22h.
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0: Ouais, mais donc un enfant. Oh. Fais vert. Ah, c'est. Ah, mais flé nous comme. Oh. Mais flé nous comme.
1: Ah, monsieur
0: Gislain.
1: Gisle.
0: Eh yo. Zé, fitekai.
1: Waga.
0: Eh yo. Bonjour,
1: Non,
0: mi.
1: frino,
0: 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Mais le canon fort.
1: Non, ne me font pas mi.
0: Mais tu pas mal ou?
1: C'est dit le gem. Eh bien, mais mando à la qui j'ai un peu de cadine.
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0: Eh, ne.
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1: Le Rossi Saint-Michel, ouais.
0: Eh, yon.
1: Oh, nous, il y a un homme. Oh, mais il y a un peu de l'épidémie, mais tu tiens. Mais le filet, quoi, est terminé. Sorti, non, il y a un déclin au 21, 20, 22 heures, ni mais tu es gros. Bah, tu es mal.
0: Ah, ah.
1: Bah, tu es mal. Et la vacance au fond, il y a un gros. Eh bien, elle vous dit de quelqu'un. Ah, bah, tu es mal.
0: Ah, maintenant, merci, quoi, c'est de lui.
1: Ah, ma gare, il y a un dame.
0: Ah, ok. Bah, c'est de vous, j'ai dit, donnez.
1: Et la fois, elle a fait un dame.
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1: 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Mais la tasse, mais toi, ta fille qui vient de vous, mon calme, ni à qui vient de vous, ni à qui vient
0: de vous.
1: Eh, né.
0: À moi.
1: Bon, pour d'abord, pour une catalyse, mais il y a quoi? Bon, t'as bon, mais vous, la saucisse. Mais la saucisse, on est là, quoi? Toi, mon œil, vous savez, vous avez tout donné, vous avez dit, vous mettez ton étoile qui a son ingou. 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
1: 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Ministère de la Santé, mais tout ce qui dans nos fonds, nous dans nos contrôles, nous nous l'aidons à solennel. Mais là, il voit, il y a le côté immédiat, il y a le côté. 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
0: 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Et là, c'est vraiment tendant. Donc, sois les gars. Donc, sois les gars. 01-21-31-45-32-01-21-60-41-22. Nada, ho, alors, toi, dis, Gandhi, alors, quand on fait.
3: Allô?
0: Allô?
3: Les mi-fonds, bon.
0: Mi-fonds, Gandhi.
3: Et là, il y a un ami Akim Kolo.
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3: Ho, nous tous le samedi, vous n'avez pas le résultat en fidèle.
0: Ah,
3: eh oh, en précaution, les dépôts.
0: Eh, les tosses, bien, y'a ben pour moi.
3: Eh oh, minima ho inconscient, minima conscient.
0: Ah, nous avons mis bien à Jane.
3: En tout cas, précisionné, parce que l'élevage est fait ou dîmé.
0: Eh,
3: à production de facile. Ah, arrête en produit le soukota même si tu veux.
0: Eh, Gadi.
3: Mais élevage, oh, sincèrement, ouais, donc, très coûteux. Et nous, mais j'ai conscient, on est. Allô?
0: Non, toi, c'est vrai.
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3: 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Bon, oui, mais quand je finis mon carton, je me dis que je suis un gros carton. Et le débat, quand on va à moi, et sinon, on vient dans les gants, et vider sur un carton, tu roules dans les gants, et on n'a aucun poids de poids, mais bon, quoi, on a les binots à peser d'eau, à ce coup-ci, on a pesé d'eau, au vieux, dit là, il a dit, bambo, nous canyons, nous y est, bon, bon, aïron, ben, aïe, à la fille, à pour moi, et notre domaine, quand il prêle. 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

0: Bancro de Rodanou, au sein de la Webo. Il n'a pas dit que je vote, mais c'est raisonnement. Bon, raisonnement, Dion, elle a deux nationalités.
1: Rota.
0: Rota. Raisonnement quand elle a deux nationalités.
1: Rota, c'est quand elle a deux nationalités. Raisonnement de nationalité, de vrai.
0: Nous avons dit que nous avons
1: fait un peu de temps. 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
0: peu de Quelle est la union de la comité?
1: On a eu le de Ferland, le bit, le Rono, le Chenmissia.
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0: On vit tous les deux, ça paye une heure, mais on a eu le nom de la Ho.
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0: Bon, adieu, vous avez eu le con.
1: Ah, Wadi.
0: Mais quand on a eu le dad, me.
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2: Bienvenue dans le débat matinal sur la caravane. Et ce lundi, comme d'habitude, avec nous en studio, M. Adrien Moussou et justement M. Ernest Baguidi. Ensemble, on décortique et nous vous donnons la parole. Vos messages sont attendus par WhatsApp au 01 97 17 76 20 et sur notre page Facebook Expression Libre. Le débat commence maintenant. Aujourd'hui, 14 septembre 2026, jour de la rentrée des classes. Dans quelles conditions reprennent le chemin de l'école les élèves et quel pourrait être l'état d'âme des parents? Deux principales questions qui nous aident à meubler le débat matinal de ce jour. Mesdames, Messieurs, bienvenue, bonjour. Monsieur Lesbouaridi, bonjour.
3: Bonjour Romain, bonjour à tous.
2: Jour de rentrée des classes, quelles pourraient être, selon vous, les conditions dans lesquelles les élèves reprennent le chemin de l'école?
3: Oh, vous savez, je pourrais dire que c'est déjà une routine. Une routine. Il n'y a pas grande modification, sauf que pour certains parents, il y a un peu de soulagement. Je parlais de ces parents qui ont des filles, en majorité, qui doivent inscrire dans les établissements publics. Ils ont été exonérés des frais de contribution. Et dans les écoles primaires, vous savez, la cantine scolaire est allée à échelle nationale désormais. Donc, les frais de restauration que les parents doivent sortir aussi à ce niveau pourraient rester dans leur budget, servir à autre chose. Maintenant, pour les enfants qui étaient au repos depuis deux mois, déjà environ, pour eux, ça paraît contraignant. Donc, c'est difficile pour eux de reprendre, mais après quelques semaines, tout va rentrer dans l'ordre. Pour les parents, vous savez, c'est toujours une période stressante, hein, puisque il y a beaucoup de charges. Et quand les enfants doivent se déplacer, aller, revenir, bon, on s'interroge sur beaucoup de choses. Comme je vous ai dit tantôt, c'est déjà intégré à nos vies. Donc, ceux qui se sont préparés et qui ont planifié la rentrée, c'est pas difficile pour eux, surtout même les enfants. Il y a certains qui ont eu droit à la pré-rentrée déjà. Donc, c'est un semblant d'incubation qui a eu lieu. Et ils devraient normalement reprendre les activités académiques aujourd'hui.
2: Monsieur Adrien Moussou, bonjour.
4: Bonjour Romain. Bonjour amis auditeurs et auditrices.
2: Quel pourrait être l'état d'âme des parents?
4: Non. À la suite de ce qu'a dit M. Nesquaguidi, tout simplement que. Bon, vous savez que. Au niveau de certains parents, hein, il n'y a pas de souci à se faire par rapport aux contributions scolaires, aux fournitures et autres charges y afférentes. Mais par contre, il y a d'autres. Vous n'êtes pas sans savoir que les difficultés et problèmes ambiants ne leur permettent pas toujours de satisfaire ces besoins-là, M. Choki. Ou certains portent encore, ont encore ces soucis-là. Ou c'est au compte-gouttes, je dirais même que les fournitures scolaires sont trouvées, achetées pour ces élèves, écoliers élèves-là, M. Choki. Donc, c'est vrai, grosso modo, M. Baguidi a décrit le tableau tel qu'il devrait être, mais je dirais que c'est à des variances ou à des détails, selon quoi, le type de parent qu'il s'agisse, M. Choki. Je viens de dire, tous n'ont pas la même poigne, la même surface financière, la difficulté variant d'un parent à l'autre, ou de catégorie de parent à l'autre. Ce n'est qu'un exemple parmi tant d'autres que j'ai donné. C'est-à-dire que, c'est vrai, les enfants, leurs enfants reprennent dans le chemin de l'école, eux les voyant partir, le souci principal, pourrais-je avoir les moyens pour tenir sur les 9 mois, en ce qui concerne les frais de scolarité, les frais de fourniture scolaire et d'autres charges incompressibles, dont celle-là liée au fait que chaque matin, vous devez assurer le petit déjeuner. Le déjeuner, pourquoi pas le souper. Parce qu'il faut faire la nuance suivante. La cantine scolaire, c'est seulement pour le repas de midi. Le repas chaud dont il est question. Pour midi. Encore que pour cette journée-ci, premier jour de la rentrée, hein, il a été dit

0: Puisque c'est les parents qui devront prendre en charge un certain nombre de condiments, je dirais viande, poisson ou autre, pour quand même offrir ce repas aux enfants. Est-ce que dans toutes les écoles, les parents ont eu les moyens là
1: Moyen.
0: qui leur ont permis de faire le ravitaillement, ne serait-ce que plus tard, le week-end, pour que tout à l'heure, à midi, à la sortie des classes, les enfants aient leur premier repas chaud? Il faut se poser cette question-là. Moi, bon, je ne parle pas en tant que fumeur. Déjà, il y a des constats selon lesquels, hein, dans certaines écoles, ce n'est pas si évident que ça. Surpris par le temps, certainement, certains n'ont pas pu avoir l'argent, la somme nécessaire pour faire face là. Certains avaient cru au départ que c'est la NAN qui allait mettre à disposition, en plus des vivres, là, des vivres, c'est-à-dire céréales et tubercules, allait mettre également à disposition poissons, viande et autres condiments. Mais à l'arrivée, ce n'est pas cela en ce qui concerne en tout cas le premier repas chaud à servir. Est-ce qu'entre-temps, de samedi à la nuit, là, à la nuit passée, les choses ont changé, on a pu remettre des fonds à disposition, on a pu mettre des fonds à disposition pour faire face à cette dépense-là. Je n'en sais rien, toujours qu'il est dit qu'il revient aux parents de prendre en charge un certain nombre de dépenses. Ont-ils, lui, les moyens de temps financiers, matériels et financiers pour le faire? Je n'en sais rien.
1: Monsieur Bagdi, pour certains, les conditions de reprise des classes ne sont pas les mêmes dans les deux secteurs, école, collège privé et public.
2: Ah oui, je crois que dans ce dont il est question, la subvention qui est accordée aux filles, par exemple, et les cantines scolaires qui doivent offrir un repas chaud par jour aux enfants, ça c'est dans le secteur public. Le privé, c'est une autre réalité, ça il faut l'avouer. Nous, on veut simplement espérer que les choses soit revues, reviennent à la norme, contrairement à ce à quoi on a assisté depuis toujours, où vous prenez, ne serait-ce que les fournitures scolaires et la liste d'un certain nombre de contributions qu'on demande aux enfants pour acheter le matériel qui doit assurer les questions, les besoins. Quelques besoins vitaux, l'hygiène dans le milieu scolaire, ce qui est réclamé aux enfants en plus des contributions qu'ils doivent payer, je crois que c'était énorme. Énorme. Donc la liste, elle est bien longue dans le secteur privé. Les charges sont énormes dans le secteur privé. On nous dira, mais pourquoi ces parents d'élèves n'ont pas choisi le secteur public. Non, le secteur privé est aussi là pour accompagner l'État à gérer ce flux d'élèves qui est généré chaque fois à cause de nombre de naissances que nous avons désormais. Donc, moi, il a souhaité que ce partenariat public-privé-là tienne compte d'une certaine réalité. Et où l'État doit avoir un petit regard sur ce qui est fait là, afin que les parents n'aient pas tout le temps à débourser et assez de moyens et qu'il y ait une disproportion à un niveau très élevé. Donc, ceux qui sont dans le privé, une fois encore, c'est du fil à retordre. C'est difficile pour eux. Bon, c'est un choix, d'accord. Mais ce n'est pas pour autant qu'il faut en abuser. Il y a parfois d'excès dans ces écoles. Nous avons évoqué les questions d'uniforme, par exemple, et qui jusque-là n'est pas encore maîtrisé. On a dit qu'il faut uniformiser, amener le kaki simplement partout, et puis des logos qui seront, ou des macarons qui seront logés quelque part pour permettre de distinguer, hein, les élèves selon leurs écoles. Donc, mais malheureusement, ça n'a pas été fait jusque-là. Ça, c'est aussi une charge et bien d'autres choses. Il faut que la fêtière, puisqu'il y a une organisation qui coiffe ces établissements, il faut que le débat soit fait et qu'avec le Conseil national de l'éducation, par exemple, qu'on trouve le juste milieu, afin que ceux-là, pendant qu'ils sont en train d'accompagner l'État, que certaines choses en termes de subventions soient vues, soient revues, et que cela permette d'étudier à fond les différentes charges liées à la prise en charge de nos enfants
0: Dans
2: le privé. Donc, il faut que le débat soit mené et que ce soit moins contraignant pour les parents.
1: Monsieur Adrien Moussou, s'agissant du public et particulièrement des écoles primaires, certaines feront la première fois l'expérience des cantines scolaires.
0: Oui, oui, j'anticipais tantôt. Je vous dis ce qu'il en est ou ce qui devrait être. C'est vrai parce que vous avez vu que le nombre allait augmentant, en ce sens que certaines, comme vous le dites si bien, feront cette expérience-là, le premier repas chaud. Bon, dans quelles conditions les élèves de ces écoles-là qui ont été retenus dans le cadre de cette nouvelle année scolaire, dans quelles conditions ils auront leur repas chaud tout à l'heure? Bon. Nous allons opérer peut-être, n'est-ce pas, une descente ultérieure. Bon, pour voir ce qu'il en sera dans certaines écoles. Nous ne pouvons préjuger de rien présentement. Tout est-il que selon certaines informations que nous avions eues jusque-là, certaines écoles n'arrivent pas encore à avoir véritablement les moyens matériels et financiers qui leur permettent véritablement d'arriver à bout. Est-ce qu'entre-temps, la situation a un peu évolué, où ils ont pu trouver la formule ou la solution pour offrir ce premier repas chaud-là? Nous n'en savons rien. Tout est-il que, à midi, si nous avons un bout de temps, nous pourrons quand même faire une descente dans quelques écoles pour constater tel que ça s'est passé. Parce qu'avant dit, vous posiez la question d'il y a, au cours d'un débat, savoir si il faut préférer des écoles avec de bonnes infrastructures au repas chaud. Et vous avez répondu, si j'ai souvenu, c'est les deux. Les deux. Et avons dit, oui, des infrastructures au niveau des écoles aux normes et avec des cantines exploitées dans de très bonnes conditions pour que nos enfants puissent véritablement s'épanouir en étudiant, M. Choky. Donc, nous irons faire le constat et sait-on jamais, à une autre occasion, nous pourrons témoigner de ce que, véritablement, les conditions ont été bel et bien remplies pour que on puisse parler véritablement du premier repas chaud servi aux enfants à midi, M. Choky.
1: M. Binazan Joël dit qu'une chose est de commencer et une autre chose doit être que les classes qui ont été décoiffées soient quand même prêtes à accueillir les apprenants. Monsieur Bagidi, nous faisions le débat il y a quelques jours en ce qui concerne l'état dans lequel se trouvent les infrastructures de certaines écoles. Des problèmes persisteraient dans ce sens avec des toitures de salles de classe non encore couvertes parce que décoiffées entre-temps?
2: Oui, vous savez, il arrive souvent qu'il y ait un décalage dans les jours de la date de reprise des activités académiques, cela peut varier d'une école à l'autre, pas avec un écart très élevé, pour des raisons, par exemple, d'inondation. On a connu des cas où des écoles ont été inondées et on a dû différer la date de reprise des cours. De la même façon, si les entreprises à charge de réfectionner ces salles de classe n'ont pas la diligence nécessaire qu'il faut. On est obligé de demander aux apprenants d'attendre, ne serait-ce que quelques jours simplement, afin que ces salles de classe puissent retrouver le minimum de confort qu'il faut pour que les enfants puissent étudier dans les conditions normal.
0: On aurait dû anticiper, non, M. Bagidi?
2: Oui, bon, oui, non.
0: Deux mois et demi, trois mois de vacances.
2: Mais vous savez, c'est déjà bon que cela soit entrepris.
0: Oui, ça, c'est vrai.
2: C'est déjà bon. Donc, on va espérer que ces entreprises-là aillent un peu plus vite Donc, je crois que le point sur les faits, c'est sûr que dans les différents groupes pédagogiques, on doit remonter l'information à l'autorité, et puisqu'il s'agira d'une décision qui serait prise à cet effet. Donc, on verra ce qui a été fait réellement pour que cela. C'est vrai qu'il y a quelques jours, si vous voyez encore l'état d'avancement des travaux, on pourrait s'en inquiéter. Maintenant, il pourrait arriver que cela soit un peu plus accéléré et que les derniers jours aient pu permettre d'aller plus vite et d'atteindre les résultats. Donc, vous savez, on a connu aussi quelques pluies, alors qu'en réalité, les pluies ne doivent pas empêcher la réalisation de ces activités. Donc, moi, je crois que si ça doit être fait, que ce soit bien fait, pas dans la précipitation, je suis d'accord qu'on aurait dû commencer un peu plus tôt, mais vous savez, c'est une question de planification. On est passé d'un maire à un autre dans les différentes communes, puisque c'est les communes qui doivent assurer la réflexion des...
0: Mais il y a les SE, non? Mais les SE, la gestion, M. Gbagidi, circonstances atténuantes?
2: Non, oui, je crois que toutes les fois qu'il y a un mouvement à la tête d'une commune, il y a toujours un petit mouvement. Il y a toujours un petit mouvement. Puisqu'il y a un nouveau conseil communal qui doit connaître des dossiers, le SE ne peut pas continuer comme ça. Il n'est qu'un exécutant. Donc, c'est le conseil communal qui lui donne les orientations nécessaires. Ce n'est pas pour les dédouaner. Je comprends que on aurait dû anticiper. Mais, une fois encore, l'essentiel est que, finalement, tout soit revu pour que on cesse d'exposer nos enfants à cette condition pas très, très, très intéressante, et dans laquelle ils vont étudier, ce qui ne garantit pas assez de sécurité.
1: Monsieur Adéamoussou, comment comprendre que dans plusieurs écoles, des salles de classe soient toujours dans un état pas du tout approprié?
0: Non, monsieur Bagli a en partie apporté une réponse, hein, je ne dirais pas parmi tant d'autres, mais bon, c'est-à-dire que, et moi, de dire qu'il lui aurait fallu qu'on n'anticipe pas, malheureusement, ce n'est pas le constat sur le terrain, pas plus tard que ce matin, en venant, hein, j'ai cru voir encore certaines salles de classe de nos écoles là, publiques, hein, sans toiture véritable, à les protéger contre les intempéries, dans la pluie, M. Choki. Mmh. Bon, M. Magdilizier, tantôt, certainement qu'ils vont faire diligence, hein, pour qu'au cours de cette semaine, hein, cette semaine qui commence là, on puisse vraiment, sur toute l'étendue du territoire national, parachever ces travaux-là, ne serait-ce que couvrir, hein, nos différentes salles de classe dans nos écoles primaires publiques là, afin que nos enfants, nos jeunes compatriotes appelés à assurer la relève demain puissent véritablement se faire inculquer le savoir dans ces salles de classe là, M. Choki. Nous allons nous arrêter là parce que les ouvriers étant à pied d'œuvre, nous verrons bien ce qu'il en sera. Mais le souhait est que cette semaine qui commence là, il va falloir que l'on accélère. Attention, M. Bagdela, plus tantôt, il ne faut pas accélérer et faire en sorte que, bon, juste après, à la première pluie, ça ne commence pas à dégouliner, ça ne commence pas à suinter, ça ne commence pas à couler carrément. Voilà, les salles de classe encore inondées. On vous dira que c'est pour cause de toiture mal faite.
1: Monsieur Bagdi, il faut parer au plus pressé, sans oublier de doter nos écoles d'agents de sécurité pour sécuriser les élèves et les vivres dédiés aux cantines scolaires.
2: Non, quand on parle de sécurité, c'est à tous ces niveaux. La sécurité des lieux d'apprentissage, la sécurité aussi de tout ce qui est prévu dans le cadre de cette cantine scolaire, parce que faut pas qu'on nous remonte par endroit que les vivres aient été volés par des voyous. Encore que, vous savez, parfois, certaines écoles qui, en réalité, non seulement ne disposent pas d'agents de sécurité, il y a aussi au niveau de l'éclairage, ce n'est pas ce qui doit être. Et cela profite de ces faiblesses-là pour agir. Non, il faut sécuriser les milieux d'apprentissage. La sécurité des enseignants, la sécurité des apprenants, la sécurité du matériel didactique d'abord, et maintenant la sécurité des vivres qui doivent servir à préparer des repas à nos enfants. Donc ça fait partie de l'infrastructure qu'on doit mettre en place pour assurer une éducation de qualité. Donc il y a les enseignants, il y a le mobilier, il y a les salles de classe, il y a les agents de sécurité, il y a les cantines scolaires, il y a le matériel didactique. C'est tout ça là, réuni, qui pourrait offrir de bonnes conditions d'études aux apprenants. Donc, c'est normal que cela soit prévu. Il semble que les mesures, les dispositions soient en train d'être prises quand même pour que nos écoles puissent disposer d'agents de sécurité. Vous savez, avec les questions d'insécurité qu'on observe ces derniers temps, il est important que ces lieux d'apprentissage aussi soient sécurisés. Pourquoi pas? Pour les premiers secours, il faut que les enfants soient protégés. Donc moi, ce n'est pas à négocier. Ça fait partie des critères à réunir. Si on doit évaluer une école aux normes, on doit pouvoir intégrer la question sécuritaire. Et à travers cette question sécuritaire, on voit la mise à disposition d'agents de sécurité.
1: Monsieur Adriamoussou, malgré ces difficultés, il faut garder tout de même espoir.
0: Oui, il faut garder espoir. Vous savez, il faut garder espoir tout en insistant sur des priorités immédiates, je dirais. C'est-à-dire doter nos écoles d'agents de sécurité ou de gardiens, si vous voulez, et puis rassurer les parents d'élèves, les directeurs et directrices d'école, des conditions dans lesquelles les cantines scolaires auront véritablement un impact positif sur nos apprenants. Les conditions. Je ne vais plus revenir en détail sur certains aspects, mais les conditions. Rassurez par rapport à ces conditions-là. Il ne faut pas qu'on ait l'impression que, bon, on assiste à une sorte de jonglerie, bon, parce qu'il faut le nombre, non. Que ce soit véritablement de réelles conditions qui convainquent de ce que, en fait, du quartier scolaire, il fallait vraiment faire cette expérience-là, M. Choki. Et vous ai dit, si j'ai un choix, je ne devrais pas en avoir. S'il m'était demandé d'opter, je vous ai dit, j'opte tous les deux. Infrastructure aux normes et bonnes conditions pour que les cantines scolaires valent le pesant d'or, monsieur Choki.
1: Monsieur Enes Bagidi, on va amorcer la descente.
2: Non, je crois que nous sommes en train de vouloir assister quand même à une reprise des activités académiques dans la paix. Nous savons que les bruits de botte des enseignants ont cessé. Il y a eu une bonne nouvelle pour les AME qui doivent avoir un peu d'espoir relativement à leur carrière. Ça, tout ça là vient rassurer de ce que l'année académique va se dérouler dans des conditions de paix. Certaines réflexions sont en cours dans nos établissements. Les cantines sont activées à échelle. Donc, vivement que les parents assurent leur responsabilité en termes de suivi de ces élèves-là pour que nous puissions à la fin avoir des résultats qui pourraient refléter les efforts fournis au cours de l'année scolaire.
1: Monsieur Adrien Moussou, conclusion.
0: Bonne reprise de classe et plein succès à tous nos apprenants, élèves, écoliers, étudiants, qu'ils soient du public comme du privé, Monsieur Choki, parce que le souhait est qu'in fine, nous ayons de bons résultats en fin d'année académique ou scolaire, Monsieur Choki, selon qu'il s'agisse de l'université, des écoles, lycées et collèges. Bon courage, bon vent à aux apprenants, futurs cadres appelés à assurer la relève demain pour que vive la République.
1: Bonne journée à toutes et à tous et très bonne rentrée une fois encore à tous les apprenants béninois. On va se retrouver demain, si Dieu le veut, messieurs, dames.
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4: Chut. 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